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2: Il est 5h à Paris, 3h en temps universel. C'est l'heure d'un nouveau journal.
3: Fabrice Le Grillet.
2: La France toujours en proie aux incendies, le plus gros en Gironde et pour l'heure non maîtrisé et totalement imprévisible. Les flammes sont désormais à une quinzaine de kilomètres de la métropole bordelaise. 42 000 hectares sont partis en fumée et des milliers de pompiers se battent comme ils le peuvent. Mais pour eux, la fatigue et le manque de moyens se font sentir, comme nous l'expliquera le secrétaire général du syndicat des sapeurs-pompiers de France dans un instant. La fin du TPS aux États-Unis, il expire ce lundi. Le statut de protection temporaire qui était jusqu'ici accordé aux Haïtiens, quelques 330 000 d'entre eux risquent désormais une expulsion. Nous reviendrons aussi sur ces nouvelles opérations antidrogues au Nigeria où plusieurs tonnes ont été saisies en une semaine. Et la cinquième victoire de Tadej Pogacar sur le Tour de France. De quoi entrer un peu plus dans la légende du cyclisme pour le Slovène. Cinquième nuit consécutive de lutte contre les flammes dans le sud-ouest de la France. 42 000 hectares ont été ravagés depuis mercredi. 220 000 personnes ont dû être évacuées et leur retour chez elles n'aura pas lieu tant que le feu n'aura pas été fixé. C'est ce qu'a indiqué la préfète de Gironde hier, tout en appelant les touristes à ne pas rejoindre le département en cette période de vacances. 240 habitations ont été détruites. Cet incendie hors norme se trouve désormais à une quinzaine de kilomètres de la métropole bordelaise. Le trafic ferroviaire est interrompu au sud de Bordeaux et on redoute le pire avec un nouvel épisode de forte chaleur attendu dans le sud-ouest dès demain. Des milliers de pompiers s'acharnent donc toujours à tenter de contenir ce feu dont la progression reste imprévisible. Des soldats du feu dont la fatigue se fait sentir, tout comme le manque de moyens, comme le souligne Bruno Ménard, secrétaire général du syndicat des sapeurs-pompiers de France.
4: C'est la minorité silencieuse qui commence à parler et à dire la même chose que les professionnels. On manque de moyens. Pour vous donner un ordre d'idée, chiffré, il y a 27 ans, il y avait autant de sapeurs-pompiers volontaires et professionnels qu'il y en a aujourd'hui. Néanmoins, en 27 ans, il y a eu une augmentation de 50% d'intervention, c'est-à-dire qu'on devrait doubler les effectifs. Tous les jours, voire quasiment toutes les heures, j'ai des appels de sapeurs-pompiers volontaires qui me disent « on est sur quelque chose d'exceptionnel, on n'arrive pas à faire face, on est fatigué, on est crevé, on n'en peut plus, on essaye de tenir et c'est dangereux pour nous ». Et nous sommes fin juillet. Les effectifs sont déjà crevés, comme s'ils avaient terminé la saison. Et aujourd'hui, il faut gérer l'urgence. Demain, en septembre 2026, il va falloir se mettre tous autour de la table. Je sais qu'il y a quelque chose de prévu au niveau de l'Élysée. Et se dire vraiment les choses. Qu'est-ce qu'on veut faire demain pour notre sécurité civile?
2: Des propos recueillis par Juliette Pietraszewski. La CFDT pompiers dénonce notamment le manque de protection respiratoire face aux gaz et aux particules cancérogènes de ces feux de forêt. Ce matin, Emmanuel Macron présidera une cellule interministérielle de crise consacrée à ces incendies qui touchent la France. Incendie en Gironde donc, mais aussi dans les Landes, où le feu de Biscarrosse est mieux contenu, mais toujours pas fixé, après avoir brûlé 3600 hectares et entraîné l'évacuation de près de 8000 personnes. Dans le Var, les pompiers sont parvenus à contenir l'incendie de Pontevès qui a parcouru quelques 4500 hectares. De gigantesques incendies en Espagne également, notamment près de Madrid. Hier, le Premier ministre espagnol Pedro Sanchez a renouvelé son appel à un pacte national pour lutter contre les effets du changement climatique, affirmant par ailleurs que des heures difficiles étaient encore à venir. Pedro Sanchez qui se rendra dans la journée dans la zone sinistrée de Castellón, près de Valence. L'actualité, c'est aussi le TPS, le statut de protection temporaire accordé aux Haïtiens qui doit expirer ce lundi aux États-Unis. Des centaines de milliers de personnes sont désormais menacées de perdre leur emploi et d'être expulsées vers un pays en proie à la violence des gangs ainsi qu'à une crise prenant plusieurs formes, politique, économique, humanitaire. Fin de ce statut donc, les Haïtiens en auront bénéficié pendant 16 ans, François-Damien Bourgerie.
5: Lorsque Barack Obama accorde le TPS aux Haïtiens en janvier 2010, le pays vient d'être frappé par un séisme dévastateur. Près de 300 000 morts, autant de blessés et plus d'un million de sans-abri. Cette protection est alors censée ne pas excéder 18 mois et à l'époque, Washington estime qu'il pourrait être entre 100 et 200 000 à en bénéficier. Mais les crises se succèdent, épidémie de choléra, ouragan, instabilité politique, puis violence des gangs. Résultat, 16 ans ans plus tard, le TPS est toujours en vigueur. Donald Trump a pourtant bien essayé de le supprimer lors de son premier mandat, mais sa décision a été contestée devant les tribunaux, offrant un sursis aux bénéficiaires avant d'être annulée par Joe Biden à son arrivée à la Maison-Blanche. La deuxième tentative du président républicain aura finalement été la bonne. Annoncée en juillet 2025, la révocation du TPS a été validée le 25 juin dernier par la Cour suprême. Ils sont désormais quelque 330 000 Haïtiens à risquer l'expulsion.
2: Explication signée François-Damien Bourgerie. Les cours du pétrole s'affichent en forte baisse ce matin. Le prix du baril de Brent de la mer du Nord, la référence internationale, est ainsi descendu à 91 $ après avoir franchi les 100 $ ces derniers jours. Conséquence d'une pause dans les hostilités. Deux nuits consécutives sans frappes américaines en Iran après deux semaines de bombardements massifs. Selon l'ambassadeur des États-Unis à l'ONU hier, Donald Trump laisse de la place pour des pourparlers avec Téhéran, tout en soulignant que la Maison-Blanche gardait toutes les options sur la table. De leur côté, les Iraniens n'ont revendiqué aucune attaque contre leurs voisins du Golfe ces dernières heures, aucune alerte nocturne signalée. Un navire pétrolier a toutefois explosé hier dans le détroit d'Ormuz après avoir heurté une mine. L'actualité, c'est aussi cette nouvelle importante saisie de drogue au Nigeria, notamment dans un port de Lagos. L'Agence nationale antidrogue a intercepté plusieurs tonnes de substances illicites en une semaine. Ce n'est pas une opération inédite, mais elle démontre que le Nigeria a pris un rôle important dans le trafic de drogue international. Trafic qui met en péril le profil commercial du pays. Harmonie Pondinyaga depuis Lagos.
6: Au fond de cartons de nourriture, dissimulés parmi des produits cosmétiques ou des voitures, l'agence antidrogue nigériane a débusqué de la cocaïne, des médicaments et du cannabis la semaine dernière pour une valeur de 10 milliards de naira, soit 6 400 000 euros. Grâce aux renseignements récoltés en collaboration avec les douanes, les agents de l'antidrogue ont mis la main sur un stock d'opioïdes en provenance d'Inde à l'aéroport de Lagos d'une valeur d'€1,2 million. Le fret maritime est aussi touché par le trafic de stupéfiants. Les forces de police ont découvert plus de 2300 kilos de cannabis dissimulés dans un conteneur chargé de véhicules au port d'Apapa à Lagos. Rien qu'au premier trimestre de cette année, dans ce même port, plus de 71 000 kilos de stupéfiants ont été saisis, selon les chiffres de l'Agence nationale

0: ans, l'homme soupçonné d'avoir foncé sur la foule réunie pour la marche des fiertés samedi soir à Berlin a été abattu hier. Il avait été localisé en fin de journée dans l'arrondissement situé le plus à l'ouest de la capitale allemande. Il s'est alors précipité vers les agents avec une arme blanche à la main. La police a fini par ouvrir le feu. L'individu a été identifié comme un jeune islamiste radicalisé, déjà connu des services de renseignement. Une personne est décédée samedi soir, une trentaine d'autres ont été blessés. Plus aucun pronostic vital n'est engagé. Tout autre chose, clap de fin pour la 113e édition du Tour de France et un cinquième sacre pour le Slovène Tadej Pogačar qui s'installe un peu plus encore dans la légende du cyclisme. C'est le plus jeune coureur à gagner le Tour à 5 reprises après Jacques Anquetil, Eddy Merckx, Bernard Hinault et Miguel Indurain. Pogačar qui a conclu avec une avance de 6 minutes 26 au classement général sur le Belge Remco Evenepoel, troisième place sur le podium pour le Mexicain Isaac Del Toro. Et avant le traditionnel finish sur les Champs-Élysées, la grande boucle a effectué 3 passages à Montmartre, une étape devenue incontournable, emblématique depuis les Jeux Olympiques de Paris en 2024. Et c'était l'effervescence rue Le Pic hier où vous vous êtes rendue, Jeanne d'Anglejean.
1: Entre les maillots à pois et les bobs jaunes, Karim se lève de sa chaise de camping pour voir passer le peloton. Ça fait 6 ans qu'il vit dans cette rue de Montmartre.
2: Pour nous, c'est magnifique à tout le monde qui se retrouve ici, en fait. Il y a une ambiance bon enfant, une ambiance familiale aussi. Une pause un peu dans nos vies à Paris en été.
1: Alors, pour profiter de cette étape, le Parisien a invité ses amis sur le pas de sa porte. Hors de question de rater cette fête.
2: On attend la date officielle annoncée par le Tour de France à chaque fois pour bloquer les vacances avant ou après, mais être ici pour ne pas rater ce moment-là, quoi.
1: Juste après le premier passage du peloton, Clément a des étoiles dans les yeux.
3: Vraiment dans le virage, on a aperçu Pogačar, on a aperçu Paul Sexas, on a vu tous les coureurs. Et voir ça de ses propres yeux, moi j'ai vu plein de fois le Tour à la télé et là le voir dans la vraie rue, surtout dans cette rue Le Pic avec une ambiance exceptionnelle, c'est vraiment des émotions fortes.
1: À côté de lui, Gabriel scrute les cyclistes depuis son appartement. Il a une place de choix pour regarder le Tour.
4: C'est le rendez-vous incontournable qu'on préfère ne pas rater.
1: Sa rue, il n'a pas l'habitude de la voir avec autant de foule et autant de bruit.
4: C'est des sensations extraordinaires, sans un vrai esprit de fête, un vrai esprit de corps qui est, je pense, propre au Tour de France et à ce quartier historique de Paris. Donc effectivement, c'est un lieu emblématique et une course emblématique. Donc les deux ensemble, ça donne ce genre d'atmosphère.
1: Dans les années à venir, il compte sur les prochains passages du Tour de France pour réunir ses amis chez lui. Il espère bien que ça deviendra une tradition.
0: Reportage sur la butte Montmartre, signé Jeanne d'Anglejean et 5e victoire. Donc je vous le rappelle pour Tadej Pogačar sur le...
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2: De 4h en temps universel et vous écoutez RFI Radio France Internationale. 6h à Paris où vous retrouvez Nemo en piste pour le journal. Bonjour Nemo.
3: Bonjour Edouard, bonjour à tous.
2: Avec le combat des soldats du feu qui se poursuit, particulièrement dans la région de Madrid et dans le sud-ouest de la France.
3: Où les conditions météorologiques défavorables ne facilitent pas le travail des pompiers, des incendies d'ampleur inédite dont les panaches se sont rejoints et les conséquences sont aussi bien environnementales que sanitaires. Dans ce journal également, des réactions partagées à Port-au-Prince. Après l'annonce par le Conseil électoral provisoire d'un potentiel retour aux urnes le 13 décembre prochain, quand certains y voient une opportunité de tourner la page, d'autres imaginent mal l'organisation de scrutin dans un pays encore en proie à l'insécurité. Et puis, un détroit qui peut en cacher un autre, celui d'Ormuz, est largement perturbé, vous le savez, depuis quelques mois, en marge du conflit qui oppose l'Iran et les États-Unis. Et désormais, celui de Bab el-Mandeb est menacé. Les rebelles houthis du Yémen veulent empêcher les navires saoudiens de l'emprunter pour leurs exportations de pétrole. Le sud-ouest de la France et la région de Madrid en Espagne, toujours en proie aux flammes. Les situations ne semblent toujours pas s'améliorer en raison de conditions météorologiques propices à la propagation des incendies. Si on cumule les chiffres, on atteint plus de 300 000 personnes déplacées et les panaches de fumée des feux espagnols se sont joints ce week-end à ceux des feux de la région bordelaise. La qualité de l'air doit ainsi, selon les spécialistes, faire l'objet d'une surveillance particulière, car si les conséquences sont évidemment environnementales, elles sont aussi largement sanitaires. Explication avec Juliette Pietraszewski.
4: Des fumées qui se déplacent et avec elles des particules fines, du monoxyde de carbone ou encore de l'oxyde d'azote. Jean-Baptiste Renard, directeur de recherche au CNRS et conseiller scientifique de l'association Respire, suit de près les panaches de fumée provoquées par les incendies de Madrid et de la région de Bordeaux, désormais connectés.
5: Vu l'intensité des feux, il faut absolument suivre ce panache pour voir comment et où les particules vont se disperser. Si après on a un panache qui devient important, il va gonfler et puis il peut parcourir de très grandes distances. Donc effectivement, on va augmenter les concentrations.
4: Les feux de forêt engendrent une pollution de l'air 2 à 10 fois plus dangereuse que la pollution atmosphérique habituelle. Peuvent s'en suivre des complications de santé comme des problèmes cardiaques, des AVC ou à plus long terme des maladies respiratoires ou neurodégénératives. Et ce ne sont pas seulement les pompiers ou les riverains qui sont concernés, explique Jean-Baptiste Renard.
5: Ces particules fines peuvent voyager sur des dizaines, des centaines, voire des milliers de kilomètres. Ça nous arrive des fois en Europe de voir la conséquence des fumées qui viennent du Canada. Alors après, c'est une question de concentration et de savoir comment tout ceci va se diluer, se disperser. Donc ça va rester dans l'atmosphère en altitude et puis ça va tomber progressivement ou brutalement s'il pleut.
4: En 2022, la plupart des particules fines de l'incendie des Landes étaient retombées entre Paris et Lille, dans le nord de la France.
3: Il faut un grand pacte d'État face à l'urgence climatique, a lancé hier le Premier ministre Pedro Sanchez, rappelant que ces incendies d'ampleur inédite étaient largement favorisés par le dérèglement climatique, lui-même conséquence des activités humaines. Alors qu'en France, Emmanuel Macron présidera une cellule interministérielle de crise à partir de 8h, temps universel. La France, où un quatrième épisode caniculaire est attendu à partir de demain. Le mercure pourrait une nouvelle fois grimper jusqu'à 40 par endroit. Et il n'y a pas que le sud de l'Europe qui est touché par ces phénomènes d'incendie et de chaleurs extrêmes. Le nord du continent africain souffre aussi. L'Algérie est concernée. La Tunisie également. Plus de 4000 hectares partis en fumée en une semaine dans le nord du pays. Là aussi, près de 50 de degrés par endroit ces derniers jours. Des jours marqués par des coupures d'électricité et des coupures d'eau. Un point sur la situation avec Lilia Blaise depuis Tunis.
6: Hier, la canicule était encore là avec un pic à 48 degrés. Une baisse des températures est attendue pour aujourd'hui, mais il faut au moins une baisse de 10 degrés et 48 heures pour la diminution progressive des délestages. Dans les rues de Tunis, les passants continuent de parler des coupures de courant et se renseignent sur les quartiers touchés. Les représentations syndicales de nombreux professionnels dans le textile, l'agriculture, la volaille ou encore la restauration ont dénoncé d'immenses pertes pour leur secteur, avec des marchandises avariées où la chaîne du froid a été rompue ou encore des interruptions de journées entières de travail. Même le secteur touristique a été touché en pleine haute saison. La question de l'évaluation des dégâts et de l'indemnisation va faire débat cette semaine. Aujourd'hui, les parlementaires parlementaires tiennent une séance plénière pour faire le point sur les coupures d'eau et d'électricité. Les pluies dans certaines régions hier ont permis de maîtriser certains incendies après des jours de lutte. Lydia Blaise, Tunis, RFI.
3: Et vous suivez l'évolution des incendies un peu partout à la une de notre site internet rfi.fr. La radio du monde qui reçoit deux invités pour en parler ce matin. Claire Kowalewski, colonel de sapeurs-pompiers à partir de 6h20 temps universel. Puis une heure après, Pauline Villain-Carlotti, spécialiste de la gestion sociale de l'environnement. C'est aujourd'hui aux États-Unis que prend fin le TPS, ce statut temporaire de protection qui avait été accordé aux Haïtiens en 2010, à l'époque par le président Barack Obama, à la suite du terrible séisme qui avait touché le pays. L'abroger était l'une des volontés de Donald Trump, qui avait échoué à le faire lors de son premier mandat. Ce statut permettait aux Haïtiens de ne pas être expulsés du pays et de pouvoir y travailler. Aujourd'hui, ils sont plus de 300 000 à craindre un départ forcé. Haïti a proprement parlé cette fois. Le Conseil électoral provisoire a transmis ce week-end au gouvernement un nouveau calendrier pour l'organisation d'élections. Premier tour prévu le 13 décembre prochain pour la présidentielle et les législatives et des résultats définitifs qui pourraient être publiés début mars 2027. De quoi faire réagir. Si certains sont impatients de retourner aux urnes, d'autres se montrent en revanche beaucoup plus sceptiques. Peterson Luxama est à Port-au-Prince pour RFI.
1: Un nouveau pas pour le Conseil électoral provisoire. Cette nouvelle étape est saluée par plusieurs citoyens dans la capitale, à l'image de Maudley Fertile, qui affirme qu'après des années de transition, le pays a besoin de dirigeants élus.
7: Nous-mêmes, comme citoyens, nous devons dire...
8: Je le dis en tant que citoyen, nous ne pouvons pas continuer à vivre dans une transition qui ne produit aucun résultat. Il faut que cette transition prenne fin, et pour y parvenir, il faut organiser des élections.
1: Transition. Même son de cloche du côté de cet autre électeur rencontré à Delma. Pour lui, le Conseil électoral provisoire a déjà engagé plusieurs démarches qui témoignent de sa volonté d'organiser les élections.
9: À un certain niveau, oui. Parce que...
10: À un certain niveau, oui. L'organisation des élections est possible. Depuis plusieurs mois, le Conseil électoral provisoire n'a pas chômé. Il a posé un ensemble d'actions, notamment sur les plans techniques et administratifs.
9: Technique et organisation électorale.
1: Cependant, d'autres citoyens ont une autre lecture de la situation. C'est le cas du jeune militant Colson Anglade. Selon lui, l'organisation des élections passe d'abord par le rétablissement de la sécurité.
11: Pour qu'il y ait des élections dans le pays, il faut d'abord que la sécurité soit rétablie. Le Premier ministre ne peut pas organiser des élections parce qu'il n'a pas la volonté de le faire. Son objectif n'est pas d'organiser un scrutin, mais plutôt de consolider son pouvoir et de s'y maintenir.
1: Ce nouveau calendrier du Conseil électoral provisoire devrait

0: l'ambassadeur des États-Unis à l'ONU, Mike Waltz, rappelant tout de même que le président n'avait pas renoncé à la nouvelle escalade dont il a menacé la République islamique. Accalmie donc en Iran pendant qu'un autre front s'est ouvert entre l'Arabie Saoudite et les rebelles houthis du Yémen, alliés de Téhéran, qui tentent de perturber le détroit de Bab el-Mandeb, devenu l'itinéraire de contournement du détroit d'Ormuz pour les exportations de pétrole saoudien. Conséquence, certains navires font machine arrière en mer Rouge. Les précisions de Jeanne Bartoli.
1: Des pétroliers qui quittent les côtes saoudiennes après avoir rempli leurs cuves et qui rebroussent chemin avant d'arriver vers le détroit de Bab el-Mandeb. Fait nouveau désormais, certains de ces navires opèrent même un changement d'itinéraire. Selon les données du site de suivi maritime Vortexa, cité par le Wall Street Journal, au moins 4 navires transportant du pétrole brut saoudien ont ainsi fait demi-tour la semaine dernière pour faire route vers le canal de Suez. Ce qui laisse entendre qu'ils pourraient ensuite emprunter le détroit de Gibraltar et contourner intégralement l'Afrique avant de faire route vers l'Asie, leur destination finale. Un contournement long, coûteux et qui n'est pas sans faille technique. Le canal de Suez est en effet trop peu profond pour certains pétroliers qui doivent décharger une partie de leur cargaison avant de l'emprunter. Du pétrole acheminé via un oléoduc parallèle au canal, puis de nouveau chargé sur le navire à partir d'un port égyptien en Méditerranée. Il n'empêche, selon le site Vortexa, le transit de pétrole par voie maritime via le canal de Suez a atteint son plus haut niveau depuis 2 ans et demi au cours des 3 premières semaines de juillet.
0: Jeanne Bartoli, et après ces nuits sans frappes américaines sur l'Iran, les marchés pétroliers reprennent des couleurs. Les cours sont en baisse. -5,5% pour le baril de Brent de la mer du Nord, porté à un peu plus de 91 dollars. L'actualité au Proche-Orient et Israël qui va autoriser une force de sécurité multinationale à entrer à Gaza. C'était l'une des propositions qui se trouvait dans le plan de paix proposé par Donald Trump pour l'enclave palestinienne. On appelle notre correspondant à Jérusalem, Michel Paul, dans le journal de 6h, temps universel, pour les détails. Par ailleurs, le premier ministre israélien Benjamin Netanyahou est attendu ce lundi aux États-Unis. Il doit s'entretenir demain à Washington avec le président américain. L'auteur présumé de l'attaque de samedi soir lors de la marche des fiertés de Berlin, tué par la police de la capitale allemande hier soir, qui précise que le concerné aurait, lors d'une lourde intervention, couru vers les forces de l'ordre munies d'une arme blanche avant d'être abattu. L'attaque avait fait au moins un mort et une trentaine de blessés. Et puis, le combat des employés de l'entreprise Fibre Excellence pour garder leur travail en France. Le groupe est placé en redressement judiciaire depuis avril et la décision du tribunal de commerce est attendue ce lundi, alors que mardi dernier, les salariés ont pris le contrôle du site basé en Haute-Garonne. Ils demandent un coup de pouce de l'État, Pauline Fragonas.
2: Fibre Excellence produit près de 80% de la pâte à papier française et représente près de 10 000 emplois indirects. Roland Lescure, le ministre de l'économie, a donc promis d'accorder 100 millions d'euros d'aide à Fibre Excellence. Mais Cédric Cobert, le représentant CGT de Haute-Garonne, n'y croit pas. D'autant que la France est en partie responsable des difficultés de l'entreprise.
3: L'État a subventionné très fortement la production d'électricité, a incité à installer des chaudières biomasse. Et elle consomme du bois, ce qui fait que le prix du bois augmente.
2: Alors aujourd'hui, la menace d'une fermeture plane et risque de faire perdre à la France sa souveraineté dans la filière, en plus d'avoir à payer une sacrée facture.
3: Si demain l'entreprise est liquidée, c'est 2 milliards d'euros de déficit dans la balance commerciale de la France rajoutée. Et puisqu'aujourd'hui déjà, en année de fonctionnement des deux usines, la France importe chaque année 1 milliard d'euros de pâte à papier.
2: Sans compter les autres dépenses qu'entraînerait la fermeture des deux sites français.
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2: Bonjour à toutes et à tous. RFI Matin commence maintenant. 3 heures d'infos. Et aujourd'hui, lundi 27 juillet 2026, on va beaucoup parler de ces méga feux qui ravagent le sud-ouest de la France, mais aussi le Canada, l'Espagne. 2 invités ce matin pour en parler. La colonelle de sapeurs-pompiers Claire Kowalewski et puis Pauline Villain-Carlotti, docteur en géographie, spécialiste des incendies de forêt. Avec elle, on va s'interroger sur la récurrence de ces incendies et la réponse à apporter au long terme. Bonjour Fabrice Le Grier.
4: Bonjour Andréane, bonjour à tous.
2: Gironde, Landes, Var, la France fait toujours face à plusieurs incendies donc ce matin.
4: Et le plus gros se trouve à une quinzaine de kilomètres de la métropole bordelaise. Il a parcouru 42 000 hectares et nécessité l'évacuation de 220 000 personnes. Une lueur d'espoir peut-être. La préfecture de Gironde ne signale pas d'évolution majeure ce matin après plusieurs jours de progression ininterrompue. Des incendies qui seront au cœur de plusieurs réunions aujourd'hui.
2: En Allemagne, le suspect de l'attaque perpétrée samedi soir à Berlin a été abattu hier.
4: Un individu identifié comme un jeune islamiste radicalisé, déjà connu des services de renseignement. Samedi soir, il avait foncé en voiture sur les participants à la marche des fiertés à Berlin, tuant une personne et faisant une trentaine de blessés. La capitale allemande où nous retrouverons notre correspondant.
2: Au Mali, l'ouverture aujourd'hui du procès du journaliste Chahana Takiou.
4: Figure de la presse malienne, emprisonné depuis près de 2 mois, il sera jugé pour atteinte au crédit de l'État à travers l'institution judiciaire et ce après des propos tenus lors d'un événement officiel.
2: Et puis également dans ce journal, le Tour de France et un 5e sacre pour Tadej Pogacar.
4: Le Slovène qui entre encore un peu plus dans la légende du cyclisme. Nous reviendrons sur les temps forts de cette édition 2026 dans ce journal.
2: Les incendies qui ravagent la France au cœur d'une série de réunions aujourd'hui.
4: La première se tiendra dans 2 heures maintenant au ministère de l'économie, autour de la table des professionnels du tourisme, de l'énergie ou encore des assurances. Objectif, faire le point sur ces incendies dévastateurs, identifier les besoins prioritaires et assurer la continuité de l'activité économique dans les territoires touchés. Une autre réunion sur les impacts sur l'économie se tiendra cet après-midi, tandis qu'à 10h, Emmanuel Macron réunira tous les ministres concernés par cette crise. Au total, ce sont près de 115 000 hectares qui ont été dévastés par les flammes depuis le début de l'année en France. Plus de 13 000 départs de feu et 30 à 40 foyers qui sont encore combattus simultanément au quotidien. À l'image de la Gironde où l'on vient de vivre une 5e nuit consécutive de lutte contre les flammes, la situation est globalement stable selon la préfecture ce matin. Pas d'évolution majeure à signaler après plusieurs jours de progression ininterrompue. Le gigantesque incendie qui a parcouru 42 000 hectares depuis mercredi se trouve à une quinzaine de kilomètres de la métropole bordelaise. 240 habitations ont été détruites. Près de 220 000 personnes ont dû être évacuées. Et des milliers de pompiers et militaires luttent comme ils le peuvent contre ce brasier. Des secours qui peuvent compter sur le soutien et l'aide d'agriculteurs, notamment Sarah Krakovic.
5: Les pompiers se glissent au milieu des nuages de fumée pour tenter de contenir les flammes. L'eau utilisée est en partie transportée dans des citernes amenées par des bénévoles. Romain est en train d'en remplir une. Il vit à Andernos-les-Bains, à quelques kilomètres de l'incendie.
6: Il faut se rendre utile, donc il y a eu des appels pour essayer de venir filer un petit coup de main de la mairie. Donc de suite, on a dit s'il faut aider, on est là. Hein.
7: Comment vous faites pour savoir quoi faire? Vous avez parlé avec les pompiers pour qu'ils vous expliquent un peu.
6: Alors, on croise des pompiers qui nous expliquent. Il y a des pompiers qui sont un peu désabusés, qui ne savent pas trop, on fait un peu comme on peut.
8: On est toujours sur la descente 6 avec des feux actifs.
5: Plus loin, Théo Hernandez, jeune agriculteur de la région, est sur place depuis 4 jours pour prêter main forte.
9: C'est usant, on dort 2-3 heures par nuit. Très attaché à notre territoire et à notre patrimoine, donc bien évidemment que dès qu'on est disponible, on vient les aider. C'est triste et surtout on a l'impression que ça ne va jamais s'arrêter.
5: Face aux nombreuses reprises de feu liées au vent, toute aide semble la bienvenue. Depuis mercredi, 75 sapeurs-pompiers ont été blessés selon la préfecture de Gironde qui demande aux agriculteurs qui souhaitent se mobiliser de le faire de manière encadrée. Sarah Krakowicz, Lège Cap Ferret, RFI.
4: Et un bilan qui, on vient de l'apprendre, vient de s'alourdir avec désormais 84 pompiers blessés. Des incendies qui ravagent aussi les Landes. Plus au sud, le feu de Biscarrosse est mieux contenu, mais toujours pas fixé. 3600 hectares ont brûlé, nécessitant l'évacuation de quelques 8000 personnes. La forêt des Landes, composée quasi exclusivement de pins, face à l'ampleur de la catastrophe, son modèle économique interroge. Géré par une écrasante majorité d'acteurs privés, la zone est soumise à une exploitation intensive pour maximiser les rendements. Mais cette méthode crée des conditions propices aux incendies, fragilisant l'écosystème et notamment les sols. Nathalie Nollet est conseillère en environnement et membre du fonds de dotation Forêt en Vie.
1: Normalement, un sol forestier dans une ambiance forestière et dans un écosystème à différents étages, il reçoit pas plus de 3% du rayonnement solaire en direct. Tout le reste est filtré par les différents étages de végétation. Là, on est sur des sols qui sont déjà mis en lumière de façon plus importante, puisque les pins ont quand même un couvert forestier qui est plus faible et qu'il n'y a quasiment pas de végétation dessous. Donc on est déjà sur des sols qui sont exposés à des chaleurs plus importantes en règle générale que dans un écosystème forestier fonctionnel et diversifié. Et en plus, dans les Landes, si on prend le contexte des Landes, ce sont des sols qui sont déjà assez sableux, donc avec peu de retenue d'eau à l'intérieur, puisque c'est surtout le bois mort, l'humus, et puis un peu tous les micro-organismes qui fonctionnent dans le sol qui vont faire que le sol va contenir une certaine quantité d'eau. Le bois mort, quand il est au sol et qu'il est gorgé d'eau, il fait l'effet d'une éponge. En fait, il retarde l'avancée du feu.
4: Incendie dans les Landes, en Gironde, mais aussi dans le Var, où les pompiers sont parvenus à contenir les flammes près de Pont-Évès, où quelques 4500 hectares sont partis en fumée.
2: Et je vous rappelle nos deux invités ce matin sur le sujet, Claire Kowalewski, colonel de sapeurs-pompiers, 6h20 en universel, et puis à 7h15, TU Pauline Villain-Carlotti, spécialiste des incendies de forêt et de la gestion sociale de l'environnement. Berlin panse ses plaies après l'attentat qui a frappé la marche des fiertés. C'était samedi soir, l'auteur présumé de l'attaque a été abattu.
4: La porte de Brandebourg illuminée aux couleurs de l'arc-en-ciel hier soir et un slogan en lettres blanches, Berlin est la ville de la liberté. Un hommage aux victimes de l'attentat perpétré samedi soir. Une femme a été tuée par une voiture bélier. 29 personnes ont été blessées. Après une journée de traque, le terroriste a donc été mis hors d'état de nuire. Berlin où l'on retrouve David Philippot, bonjour.
10: Bonjour à tous.
4: David, quels sont les derniers éléments ce matin ?
10: Parcelle 46 d'un jardin d'ouvriers à l'ouest de Berlin. C'est là, dans une maisonnette entourée d'un carré de pelouse, qu'Abdul Balout avait trouvé refuge à la suite d'une information fournie par son entourage. Les agents du SEK, une force d'élite de la police fédérale, l'ont encerclé en milieu d'après-midi. Les négociations échouent. Puis vient la riposte quand le suspect charge les agents avec une machette, celle avec laquelle il avait déjà agressé les fêtards en prenant la fuite. Une riposte en deux salves. Malgré une tentative de réanimation, sa mort est constatée à 18h34. Une mort qui n'éteint pas pour autant l'enquête sur l'attentat, sur d'éventuelles complicités, même s'il semble avoir agi seul. Son père, interviewé depuis le Liban par le magazine Spiegel, évoque le basculement de la petite délinquance vers l'islamisme, des conflits sur la longueur de sa barbe. Mais son fils de 21 ans n'a jamais pu adhérer pleinement à l'État islamique, car la famille Balout est chiite et non sunnite, comme l'organisation. Ce qui n'a pas empêché, comme le dit son père, un lavage de cerveau en règle.
4: David Philippot en direct de Berlin pour RFI.
2: Une troisième

0: $100 et même brièvement en dessous des $90. Toujours est-il que les prix à la pompe restent élevés. L'incertitude règne concernant la suite des événements, aussi bien pour les marchés mondiaux que pour ces automobilistes new-yorkais que Gwendal Lavina a rencontrés.
1: Sur cette route très fréquentée, deux stations-service se font face. Les prix sont identiques parmi les moins chers de New York. Le gallon d'essence, presque 4 litres, est vendu à $3,98, $1,30 de plus qu'avant la guerre. Monique garde donc l'œil sur le compteur du prix.
2: Je suis dégoûtée. Les Américains souffrent vraiment et c'est stressant. Je fais moins souvent le plein et je cherche la station la moins chère. Et puis j'essaye de prendre un peu plus les transports en commun, mais tout le monde ne peut pas le faire.
1: C'est le cas de Martins, chauffeur de taxi qui fait le plein tous les jours. Depuis le début de la guerre, il gagne jusqu'à $400 de moins chaque mois.
3: C'est incroyable. Chaque jour, l'essence augmente de 2 ou 3 centimes. Mais le prix de nos courses est encadré, donc on ne peut rien faire. C'est notre salaire qui prend. C'est très dur.
1: À la pompe d'à côté, Daryl n'est pas très optimiste.
4: On n'a pas le choix, mais je ne sais pas combien de temps on va pouvoir tenir. Tout ça, c'est de la faute de Trump et on ne sait jamais ce qui nous attend ensuite.
1: Selon un récent sondage, 46% des Américains déclarent que le prix de l'essence aura des conséquences sur leur vote lors des élections de mi-mandat en novembre. Gwendal Lavina, New York, RFI.
5: Au Mali, le procès du journaliste Chahan Attakiou va se tenir aujourd'hui.
0: Cette figure de la presse malienne est en prison depuis le 8 juin dernier. Il avait déclaré lors d'un événement officiel que la justice malienne contournait le droit de la presse pour emprisonner les journalistes. Poursuivi pour atteinte au crédit de l'État à travers l'institution judiciaire, il sera jugé devant le pôle judiciaire spécialisé contre la cybercriminalité. Et d'après ses proches, il aborde ce procès avec foi et sérénité, David Bachet.
6: Depuis son incarcération, il y a un mois et demi, famille et amis ont défilé en nombre pour lui rendre visite. À tous, Chahan Attakiou n'a cessé de répéter qu'il avait le moral très haut et que sa foi l'aidait à accepter la situation et à aborder son procès avec sérénité. Début juin, cette figure de la presse nationale avait déploré que les magistrats maliens ignorent superbement la loi sur la presse, se servant de la loi sur la cybercriminalité pour emprisonner des journalistes. C'est précisément ce qui lui est arrivé. Le procureur du pôle anti-cybercriminalité l'a emprisonné dans la foulée et inculpé pour atteinte au crédit de l'État à travers l'institution judiciaire. Fin juin, ses avocats ont demandé la libération provisoire du journaliste, invoquant son état de santé. Le procureur s'y est opposé. Chahan Attakiou souffre de diabète et de problèmes cardiovasculaires. Opéré il y a 3 ans, il est soumis à un suivi rigoureux. Notre principale préoccupation, c'est sa santé, confie avec anxiété un membre de sa famille. Une inquiétude partagée par ses confrères. Quant aux conditions d'exercice de leur métier, les journalistes maliens ne se font plus d'illusions. Après l'arrestation de Chahan Attakiou, la maison de la presse avait dénoncé une atteinte flagrante et grave à la liberté d'opinion et de presse.
0: Et depuis le début de la transition, il y a près de 6 ans, le Mali a perdu 22 places au classement mondial de la liberté de la presse de Reporters sans frontières.
5: Tadej Pogacar s'installe encore un peu plus dans la légende du cyclisme.
0: Le Slovène qui a gagné son 5e Tour de France hier, le plus jeune coureur a remporté la mythique course à 5 reprises. La grande boucle qui a traditionnellement terminé sur les Champs-Élysées avant un passage par la butte Montmartre, comme c'est le cas depuis les JO de Paris en 2024. Une dernière étape remportée à l'arraché par le néerlandais Mathieu Van Der Poel et un tour sans surprise une fois encore, largement dominé donc par Pogacar. Mais d'autres ont aussi brillé durant ces 3 dernières semaines. Alors, que retenir au final de cette édition 2026, Olivier Pron?
7: Retenir que Pogacar est le roi du peloton, bien sûr, intouchable du début à la fin, supérieur en tout à sa main. 5 fois titré désormais comme Anquetil, Merckx, Hino et Indurain avant lui. Phénoménal et propre, jusqu'à preuve du contraire. Retenir que Remco Evenepoel, le Belge, fait un sacré beau dauphin, même après de 7 minutes de Poggi et sans Vingegaard qui a chuté à l'entame de la 3e semaine. Constater aussi sur ce tour que la nouvelle génération est là, prête à la bagarre. Le Mexicain Isaac Del Toro, 22 ans, 3e.
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0: 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Il est 8h.
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2: Il est 8h à Paris, 6h en temps universel. Et tout de suite, c'est le journal sur RFI. Bonjour Nemo Ampis.
3: Bonjour Andréane, bonjour à tous.
2: Une nouvelle journée de lutte contre les flammes s'annonce dans le sud-ouest de la France et dans la région de Madrid.
3: Les soldats du feu mobilisés jour et nuit pour venir à bout d'incendies dévastateurs qui ont contraint des centaines de milliers de personnes à fuir. Elles qui doivent et qui peuvent compter sur la solidarité de celles et ceux qui les accueillent. Israël ouvre la voie à l'entrée dans la bande de Gaza d'une force internationale de stabilisation. 200 soldats pourraient être déployés, dont des Marocains et des Ougandais, une initiative validée par Benjamin Netanyahou à quelques heures de son entretien avec Donald Trump. Il aura duré 16 ans, le TPS prend fin aujourd'hui sur volonté du président américain. Le TPS, ce statut de protection temporaire accordé aux Haïtiens basés aux États-Unis. Et puis le portrait de Fozil Ekja, architecte de la réussite du football marocain à l'international et peut-être futur chef du gouvernement.
2: Le Premier ministre espagnol rappelle que les incendies d'ampleur inédite sont liés aux activités humaines.
3: Responsable du dérèglement climatique qui, lui, favorise le départ et la propagation des feux, il faut un grand pacte d'État face à l'urgence climatique, dit Pedro Sanchez, alors que plus de 100 000 personnes ont été contraintes d'évacuer dans la région de Madrid, également dans les provinces voisines d'Avila et de Tolède. Près de 80 000 hectares y sont partis en fumée en quelques jours. Et le combat des pompiers se poursuit ce matin. La solidarité aussi, puisqu'il faut accueillir les réfugiés. Illustration à Villamanta, au sud-ouest de la capitale, où un complexe sportif a été transformé en centre d'accueil. Notre envoyée spéciale, Alice Froussard, s'y est rendue. Reportage.
4: Dans ce petit gymnase municipal de Villamanta, où s'entassent près de 200 évacués des villages voisins touchés par les incendies, il y a bien la protection civile, la Croix-Rouge, qui propose des repas. Mais le gros de la solidarité vient des habitants du village.
5: Merci beaucoup, vraiment. Allez, on applaudit cette dame.
4: C'est une voisine qui vient d'apporter une dizaine de plats chauds qu'elle a cuisinés. Derrière, une volontaire, Monica, 29 ans, offre des bouteilles d'eau aux déplacés.
5: En gros, tous ceux qui apportent leur aide sont des habitants du village. Ils se donnent à fond. On fait des tours. Il y a des gens qui arrivent dès 6 heures du matin, d'autres qui repartent à minuit, 1 heure du matin.
4: Les villages évacués sont à 8 km. Tout le monde aurait pu être à leur place, dit-elle.
5: Il y a des gens qui n'ont même pas de vêtements. Alors on fait le tour du village, on a récupéré des habits auprès des autres habitants et on fournit tout ce qu'on peut aux voisins qui sont sans domicile.
4: Et souvent, explique Esther, 17 ans, c'est le soutien émotionnel qui compte le plus.
6: Parce que nous voyons des familles en pleurs. J'ai même pris en charge une femme qui avait simplement besoin d'un câlin parce que cette situation la dépassait. On fait tout cela avec le cœur. Nous sommes des bénévoles engagés, prêts à aider partout où c'est nécessaire.
4: Relais assez volontaire à tous ses habitants de Villamanta. Ce dimanche, c'était le roi Felipe VI et son épouse Laetitia qui rendaient visite aux déplacés. D'un clin d'œil, Monica montre un homme âgé, au fond, et le précise, le seul moment où elle l'a vu sourire en 4 jours, c'était quand il parlait avec la reine. J'en avais les larmes aux yeux, conclut-elle. Alice Froussard, Villamanta, RFI.
2: Une solidarité de mise également dans le sud-ouest de la France, Nemo, pour les plus de 220 000 déplacés.
3: Dans les départements des Landes et de la Gironde, là-bas, 42 000 hectares ont été brûlés. 2500 pompiers, 1500 militaires, 1200 policiers mobilisés dans ce combat qui se poursuit, même si la situation est jugée globalement stable ce matin par la préfecture. Le gouvernement, lui aussi, se veut impliqué. Ce matin, avant le Conseil des ministres, une première réunion est prévue à Bercy, dans un peu moins d'une heure, avec les acteurs économiques. Puis Emmanuel Macron présidera une cellule interministérielle de crise. Raphaël Delvolvé.
7: Traditionnellement, pour le dernier Conseil des ministres avant la pause estivale, l'ambiance est plutôt décontractée à l'Élysée. Mais cette fois, elle sera lourde et les mines graves, en particulier pour les ministres. En première ligne, Sébastien Lecornu, le chef du gouvernement, qui avait présidé les deux premières cellules de crise. Le ministre de l'Intérieur, Laurent Nunez, dont les remontées d'informations seront scrutées par le président Macron. Autre ministère impliqué, celui des armées, de l'écologie et désormais de l'économie. Roland Lescure entre en scène cette semaine avec deux réunions de crise prévues ce lundi avec les acteurs économiques touchés. Face à cette situation historique, la politique n'est évidemment pas reléguée au second plan. En période préélectorale, de surcroît, les oppositions ne cessent de mettre la pression ces derniers jours en critiquant allègrement l'exécutif qui, lui, jusque-là, veut montrer son sérieux et sa gravité, mais aussi, surtout s'agissant d'Emmanuel Macron, lancer un appel à l'unité des Français qui, pour beaucoup en vacances, s'inquiète de plus en plus des canicules à répétition et de ces méga-feux auxquels ils commencent à s'habituer.
8: Et leurs inquiétudes, merci Raphaël Delvolvé, eh bien, pourraient se vérifier dès demain. Un quatrième épisode caniculaire attendu, notamment dans le sud de la France, où le mercure pourrait grimper jusqu'à 40 par endroit.
2: Et on sera en Gironde, un presse-journal avec notre invité, la colonelle de sapeurs-pompiers Claire Kowalski. Rendez-vous 8h20 à Paris. L'Iran épargné par des frappes américaines pour la troisième nuit consécutive.
8: Donald Trump laisse place aux négociations. C'est en tout cas ce qu'a affirmé Mike Waltz, l'ambassadeur des États-Unis à l'ONU, précisant tout de même que le président n'avait pas renoncé à la nouvelle escalade dont il a menacé la République islamique.
2: Donald Trump qui s'entretiendra demain avec Benjamin Netanyahou.
8: Oui, déplacement sous très haute tension pour le premier ministre israélien, attendu dès aujourd'hui aux États-Unis. Il aurait affirmé vouloir résister aux pressions de Washington qui réclame un retrait de l'armée de Gaza, du Liban et de la Syrie, mais a aussi validé le cadre légal pour l'envoi d'une force internationale de stabilisation dans l'enclave palestinienne. Bonjour Michel Paul.
9: Bonjour Nemo, bonjour à tous.
8: Alors est-ce une véritable concession diplomatique ou une simple manœuvre tactique avant d'affronter l'allié américain ?
9: Oui, en marge des discussions sur l'Iran, la veille de ses retrouvailles avec Donald Trump, eh bien, on peut parler du fait que Benjamin Netanyahou pose un geste fort. Le cabinet de sécurité israélien a validé le cadre légal ouvrant la porte à une force internationale de stabilisation à Gaza. L'approbation du cabinet marque une première implication officielle d'Israël dans le mécanisme international destiné à organiser l'avenir de Gaza après le conflit. La décision prévoit également les premières étapes du déploiement d'une force multinationale de stabilisation dans le territoire palestinien. Alors, loin d'être une coïncidence diplomatique, cet accord entérine un projet pilote à Rafah. Ce dernier prévoit le déploiement initial de 200 soldats issus de pays partenaires comme le Maroc ou l'Ouganda, appelés à sécuriser une zone humanitaire hors du contrôle du Hamas. Et si le ministre d'extrême droite, Itamar Ben-Gvir, a voté contre, l'exécutif israélien tente de donner des garanties à l'alliance américaine. Israël conserve toutefois une ligne rouge stricte. L'armée maintient sa présence sur le terrain et aucun retrait supplémentaire ne sera concédé, affirme-t-on ici, tant que le Hamas ne sera pas totalement désarmé.
8: Michel Paul, correspondant de RFI à Jérusalem.
2: Un retour aux urnes envisagé en Haïti.
8: C'est en tout cas le souhait du Conseil électoral provisoire qui, ce week-end, a présenté au gouvernement un nouveau calendrier pour l'organisation de scrutins. La date du 13 décembre est évoquée pour le premier tour de la présidentielle et des législatives avec des résultats potentiellement publiés début mars 2027.
2: Haïti, où pourraient faire leur retour des centaines de milliers de personnes.
8: Menacées à partir d'aujourd'hui d'expulsion aux États-Unis. Ce lundi marque en effet la fin du TPS, ce statut de protection temporaire qui permettait aux Haïtiens de pouvoir travailler et de ne pas être renvoyés vers un pays gangréné par plusieurs crises. Retour sur l'histoire de ce statut particulier avec François-Damien Bourgerie.
10: Lorsque Barack Obama accorde le TPS aux Haïtiens en janvier 2010, le pays vient d'être frappé par un séisme dévastateur. Près de 300 000 morts, autant de blessés et plus d'un million de sans-abri. Cette protection est alors censé ne pas excéder 18 mois et à l'époque, Washington estime qu'il pourrait être entre 100 et 200 000 à en bénéficier. Mais les crises se succèdent, épidémie de choléra, ouragan, instabilité politique, puis violence des gangs. Résultat, 16 ans plus tard, le TPS

0: Bonne, annoncé en juillet 2025, la révocation du TPS a été validée le 25 juin dernier par la Cour suprême. Ils sont désormais quelque 330 000 Haïtiens à risquer l'expulsion.
1: François-Damien Bourgerie.
2: Une entrée en lice plus que réussie pour les Lions de l'Atlas à la Coupe d'Afrique des Nations de football.
1: Démonstration à domicile face au Kenya, 4-0 pour les doubles vice-championnes d'Afrique. Et l'un des artisans de la réussite du football marocain depuis quelques années, c'est Fawzi Legja, le président de la fédération, qui semble avoir d'autres idées en tête. Il a officiellement rejoint ce week-end le PAM, le Parti Authenticité et Modernité, pourrait se présenter aux législatives de septembre et viserait le poste de chef du gouvernement. Le portrait de Fawzi Legja signé Mathias Reynal à Casablanca.
3: Président de la Fédération Royale Marocaine de Football depuis 2014, mais aussi ministre délégué chargé du budget depuis 2021, Fawzi Legja cumule les titres, fonctionnaire de carrière. Ce technocrate a grimpé les échelons au sein du ministère des Finances. En intégrant le PAM, il plonge ainsi pour la première fois dans l'arène politique. À 56 ans, il fait même figure de favori, selon les observateurs, pour occuper la fonction de chef de gouvernement. Alors que le pays vote le 23 septembre pour des législatives, il pourrait compter sur sa popularité pour être élu, lui qui est considéré comme l'un des principaux artisans des récents succès du foot marocain. Le parti Authenticité et Modernité qu'il a rejoint ce week-end est une formation en perte de vitesse. L'arrivée de Fawzi Legja au PAM rebat les cartes du paysage politique à 2 mois des élections. En captant toute l'attention médiatique ces dernières semaine, il a permis de relancer, au moins dans la presse, l'intérêt pour ce scrutin, tandis que le chef de l'exécutif sortant, Aziz Akhannouch, est très impopulaire et que plane le risque d'une abstention record. Mathias Reynal, Casablanca. RFI.
2: Le Brésil convoque l'ambassadeur argentin.
1: Oui, après des propos jugés offensants du président Javier Milei, notamment envers son homologue Lula. Un peu plus tôt, le président d'extrême droite avait, lors d'un déplacement à Sao Paulo, qualifié Lula de voleur, sans toutefois le nommer. Dans le même temps, il a accusé le Mexique, le Parti démocrate américain et le Brésil d'avoir financé une campagne anti-argentine.
2: Le Brésil, Nemo, s'ouvre ce lundi la conférence internationale sur le sida.
1: Et au centre des préoccupations, les coupes budgétaires constatées depuis quelques mois à l'international et qui ont forcément des conséquences graves pour lutter contre la maladie dans certains pays. Martin Bernard à Sao Paulo pour RFI.
4: Une fois de plus, le Brésil veut montrer l'exemple en matière de lutte contre le sida. Chute de la mortalité à moins de 10 décès pour 100 000 habitants, fin de la transmission du virus de la mère à l'enfant et progrès en matière de prévention et de dépistage. Drario Barreira, directeur du programme SIDA au ministère brésilien de la Santé, présente les enjeux de cette réunion.
5: Il va y avoir certains thèmes clés. La question du financement, évidemment, qui découle de la grande crise internationale. La question de la prévention par injection et la question de la stigmatisation qui a toujours plané autour de la question du VIH. Car même si l'on enregistre des progrès en matière biomédicale, on n'avance pas au niveau culturel. Les populations les plus vulnérables continuent d'être l'objet de discrimination.
4: Le docteur Barreira affirme que la question du financement constitue une véritable barrière pour les pays en voie de développement qui auraient du mal à s'inspirer du modèle brésilien.
5: La crise de financement causée par le gouvernement américain n'atteint pas le Brésil comme elle atteint les pays africains ou d'Asie.
4: Le gouvernement brésilien...
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1: C'est une nouvelle semaine qui commence en ce lundi 27 juillet, dernière semaine du mois de juillet. Des sorties à faire sur les lieux et des animations, on en parle tout de suite avec du cinéma pour aujourd'hui lundi. Trois films à découvrir au ciné. Il est le premier à 16h, c'est Vaiana, la légende du bout du monde. Le dernier film en prise de vue réelle de Disney, adapté de leur film d'animation du même nom, sorti il y a 10 ans déjà. Comme La Petite Sirène, Blanche-Neige l'année dernière ou encore Lilo et Stitch plus récemment. Ils reprennent comme ça leur classique avec des vrais acteurs. C'est donc la même histoire, celle de Moana qui vit en Polynésie et qui a été choisie par l'océan pour retrouver le cœur de la déesse de Tefiti et combattre les légendes local. C'est à retrouver donc à 16h aujourd'hui. À 18h30, ce sera In Waves, un film d'animation franco-belge adapté du roman graphique et autobiographique d'Eiji Dungo qui raconte un peu son adolescence. Il rencontre Kristen lorsqu'ils étaient au lycée. Ils partagent la même passion pour le dessin et le surf. Ils finissent par tomber amoureux avant de découvrir que Kristen est atteinte d'une maladie. Ils vont ensemble la combattre par la force de leur amour et leur passion commune pour l'océan. C'est à découvrir donc à 18h30 aujourd'hui. Ce soir, à 21h, un film qui a un gros succès en ce moment, c'est L'Odyssée en version originale. Ce soir, c'est le dernier film de Christopher Nolan, qui avait réalisé Oppenheimer, Interstellar, Inception, tout ça. Là, c'est le plus coûteux de sa carrière. Pourtant, il en a fait des gros films. L'Odyssée, c'est bien sûr l'Odyssée d'Homère, très connu, ce poème épique écrit vers la fin du 8e siècle, en grec ancien, le 8e siècle avant notre ère. Le film met en scène donc cette Odyssée d'Homère de manière non linéaire, avec plusieurs temporalités et points de vue, et avec quand même une belle brochette d'acteurs, Matt Damon, Tom Holland, Anne Hathaway, Robert Pattinson ou encore Charlize Theron. Alors ça dure 2h50, c'est assez long, et c'est surtout pris d'assaut. Voilà, je vous conseille de réserver, si vous voulez voir l'Odyssée cet été, pour réserver au ciné, il est rien de plus simple. L'accueil du cinéma est ouvert avant chaque film, 30 minutes avant chaque film, donc vous pouvez y aller pour réserver des places pour tous les films que vous voulez. Donc je vous conseille de le faire, puisqu'il y a toujours beaucoup de monde, il y a eu beaucoup de séances complètes, il y a beaucoup de gens qui ont attendu pour rien dehors, puisque la salle est assez petite quand même. Je rappelle qu'il n'y a pas de climatisation non plus au cinéma, donc si vous voulez réserver pour l'Odyssée, allez-y, c'est en VO ce soir et ce sera en VF lundi si vous préférez, lundi prochain. Donc mardi, demain, une animation jeune public avec un cherche et trouve aux broches, une promenade bucolique pour les tout petits qui vous fera naviguer du côté de l'Anse des Broches. Il y a un trésor à trouver, vous utiliserez vos sens pour faire des découvertes inattendues. C'est une animation en famille avec les enfants de 2 à 6 ans. C'est à partir de 10h demain, ça dure 1 heure, réservation à l'office de tourisme. Voilà toutes vos sorties à faire sur les lieux.
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2: Bonjour à tous et bienvenue dans cette nouvelle chronique culture de la Pokitech. Aujourd'hui, je vais vous parler de la saison 1 de la série Off Campus. Donc, c'est une série américaine de genre drame et romance qui a été créée par Louisa Levy. Elle a été diffusée pour la première fois en France le 13 mai 2026 par Prime Video et elle est actuellement en cours avec une saison. Côté casting, on retrouve notamment Ella Bright dans le rôle d'Anna Wells, Belmont Camelli dans le rôle de Garrett Graham, Mika Abdallah dans le rôle d'Ali Ace, Stephen Kellen dans le rôle de Dean DeLaurentiis et Jalen Thomas Brooke dans le rôle de John Tucker. Donc le résumé de cette série, Anna Wells, une étudiante en musique qui déteste le hockey, se voit proposer un arrangement improbable. Apporter son soutien au séduisant Garrett Graham, la star de l'équipe de hockey de l'université de Braillard, pour l'aider à remonter sa moyenne. En échange, Garrett promet de l'aider à attirer l'attention du chanteur qui lui plaît tant. Mais un tel marché peut-il vraiment fonctionner sans complications ? Concernant maintenant mon avis, eh bien, si ça n'avait pas été pour un visionnage commun, je n'aurais très clairement jamais été regarder cette série. Déjà, vous le savez, la romance, ce n'est pas mon truc. La romance avec des lycéens ou des étudiants, encore moins. Et le sport, ce n'est pas ma came non plus. Autant dire que le cocktail de ces trois éléments promettait de me faire passer un moment pas franchement passionnant. Eh bien, sachez que j'ai été agréablement surprise. Je n'ai pas lu les livres, donc je partais en terrain complètement inconnu. Et si j'ai eu très peur avec le début où on nous montre des mecs à poil dès les 5 premières minutes, j'ai finalement beaucoup apprécié les personnages. Bon, on est d'accord, il y a vraiment beaucoup trop de nudité et de scènes de sexe, beaucoup que j'ai d'ailleurs trouvé complètement gratuites et inutiles, juste histoire d'émoustiller un peu le public. Mais vraiment, au-delà de ça, les personnages sont hyper bien travaillés, ils sont complexes, perdus, abîmés, on a vraiment envie de les voir avancer et retrouver le chemin du bonheur. Pour moi, c'est vraiment le gros point fort de la série et il a été suffisamment convaincant pour me donner envie de regarder la suite, malgré le smut à gogo qui m'a fait grincer des dents. J'accorde donc la note de 3,5 sur 5 à cette première saison. Voilà, donc je rappelle que la série Off Campus, qui est actuellement en cours avec une saison, est à retrouver sur Prime Video. C'est tout pour la chronique d'aujourd'hui, j'espère qu'elle vous aura plu. Je vous donne rendez-vous dès demain pour une nouvelle émission de la Pokitech. Sur ce, bye bye!
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0: 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Il est 9h. 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
3: Merci d'écouter RFI. Les 9h à Paris, 7h en temps universel.
0: Andréane Mélard.
3: Et à la une de votre journal, Fabrice Legrier, les incendies qui ravagent la France au cœur d'une série de réunions ce matin.
4: Et la première débute en ce moment même au ministère de l'économie. Autour de la table, les professionnels des secteurs touchés par ces feux dévastateurs. Avant une cellule de crise présidée dans une heure par Emmanuel Macron. Incendie toujours en vigueur en Gironde où la situation est restée globalement stable cette nuit. Des feux toujours actifs aussi dans les Landes, dans le Var, mais aussi chez le voisin espagnol.
3: Aux États-Unis, le TPS arrive à échéance aujourd'hui.
4: Le statut de protection temporaire qui permettait notamment aux Haïtiens de résider et de travailler sur le sol américain. Quelques 330 000 personnes risquent désormais une expulsion. Les détails dans ce journal.
3: On revient aussi dans ce journal sur la mobilisation du parti des cafards en Inde.
4: Symbole du ras-le-bol de la jeunesse indienne, il a fini par faire tomber le ministre de l'Éducation et obtenir une réforme des examens nationaux. Dans quelques minutes, le portrait de celui qui a mené la fronde et secoué le pays. Retour aussi sur les manifestations et les violences xénophobes en Afrique du Sud qui ont entraîné le départ massif de dizaines de milliers de ressortissants étrangers, un coup dur pour l'économie sud-africaine.
3: Une réunion consacrée aux conséquences des incendies en France débute en ce moment même au ministère de l'économie.
4: Bercy qui réunit des professionnels du tourisme, de l'énergie ou encore des assurances. Il s'agit de faire un point sur ces incendies dévastateurs, d'identifier les besoins prioritaires et d'assurer la continuité de l'activité économique dans les territoires touchés. Dans une heure, Emmanuel Macron réunira lui tous les ministres concernés par cette crise. Tandis que sur le terrain, l'incendie qui se situe aux portes de Bordeaux n'est toujours pas maîtrisé, mais la situation est restée globale. Globalement stable cette nuit, c'est en tout cas ce qu'a indiqué la préfète de Gironde ce matin, après plusieurs jours de progression ininterrompue. Des milliers de pompiers et militaires sont toujours sur le front, d'autant qu'une nouvelle vague de chaleur et des vents secs sont attendus dans le nord-ouest de la France. Un feu hors norme, imprévisible, qui reste à une quinzaine de kilomètres de la métropole bordelaise et qui a ravagé près de 42 000 hectares depuis mercredi. 220 000 personnes ont dû être évacuées, 240 habitations détruites. Un peu plus au sud, dans les Landes, l'incendie autour de Biscarrosse est mieux contenu, mais là non plus toujours pas fixé. 3600 hectares et 198 bâtiments brûlés. Commerçants et habitants qui sont un peu plus loin en front de mer ont été très solidaires avec leurs voisins sinistrés. Mais en pleine saison touristique, ils ressentent bien les conséquences de ces incendies, car la ville est à moitié vide. Sarah Krakovic.
5: Lorsque les premiers évacués de l'intérieur des terres de Biscarrosse sont arrivés en bord de mer, Aude, patronne d'un restaurant avec son mari, a pris soin d'eux.
6: Des plaides aux familles qui étaient dans leur voiture avec les enfants, des cafés, de l'eau, des prises de courant pour qu'ils rechargent leur téléphone pour donner des nouvelles à leur famille. On a fait ce qu'on a pu à notre échelle. Voilà, et après, tout s'est déserté.
5: Vous allez avoir des pertes financières?
6: Ah ben nous, on va avoir de grosses pertes financières, n'étant pas directement impactés par les incendies. En revanche, c'est vrai que nous serons, entre guillemets, les naufragés oubliés, parce que n'étant pas directement impacté, on a quand même une énorme perte. On ne sait pas si on pourra garder tous nos employés, donc voilà.
5: Ça vous fait peur ?
6: Très.
5: En face s'élève la grande roue de la ville, entièrement vide. Jacques y travaille depuis plusieurs étés. Il est lui aussi désespéré.
7: Il n'y a pas d'autre mot, c'est la catastrophe. Voilà, on ne voit personne. Et hier, à 9h, on était fermé. Qui se comprend, en fait.
5: Plus loin, Frédéric tient un commerce d'accessoires de plage et de décoration. Il tente de rester positif.
8: On ne peut pas faire grand-chose. On reste ouvert, quoi qu'il arrive. Moi, c'était hors de question que je reste fermé, parce qu'il faut quand même maintenir une activité. Déjà pour nous, moralement. On espère quand même que ça va rapidement se remplir. Des amis qui ont perdu des maisons, qui ont perdu des entreprises, qui ont brûlé. Bon, voilà, nous, on va faire une mauvaise saison. On fera les comptes à la fin.
5: Plus d'une centaine de maisons ont été détruites à Biscarrosse depuis le début des incendies. Une vingtaine de commerces ont été touchés. Mais hier, dimanche, 5000 habitants ont été autorisés à rentrer chez eux. Sarah Krakovic, Biscarrosse, RFI.
4: Incendie dans les Landes, en Gironde, mais aussi dans le Var, où le feu est contenu malgré des reprises attisées par le Mistral. Des foyers toujours actifs également en Corse et dans les Hautes-Alpes. Tandis qu'en Espagne, une petite lueur d'espoir, avec un retour à domicile envisagé pour certains évacués après les incendies de la région de Madrid, une fois que les conditions de sécurité seront réunies, même si les feux restent non maîtrisés pour le moment. Au total, plus de 60 000 personnes ont dû être mises à l'abri.
3: Dans l'actualité également, l'homme soupçonné d'avoir foncé sur la foule réunie pour la marche des fiertés samedi soir à Berlin en Allemagne a été abattu hier.
4: Il avait été localisé en fin de journée dans l'ouest de la capitale allemande. Il s'est alors précipité vers les agents avec une arme blanche. La police a donc ouvert le feu, identifié comme un jeune islamiste radicalisé. Il était connu des services de renseignement. Une personne est décédée samedi soir, une trentaine d'autres ont été blessés.
3: Le TPS, le statut de protection temporaire accordé aux Haïtiens, doit expirer ce lundi aux États-Unis.
4: Décision de Donald Trump annoncée dès l'année dernière et que la Cour suprême a validée le 25 juin. Des centaines de milliers d'Haïtiens travaillaient dans des secteurs clés sur le sol américain, la santé ou encore l'aide à la personne, et se préparent désormais à être expulsés vers un pays en proie à la violence des gangs et qui compte déjà près d'1,5 million de déplacés. François-Damien Bourgerie.
1: Avec la fin du TPS, ce sont quelques 330 000 Haïtiens qui risquent désormais d'être arrêtés à tout moment par l'ICE, la police de l'immigration. Alors certaines ont déjà pris les devants, comme l'explique Jadina N'Gustave, avocate des affaires et membre d'une association d'avocats haïtiens.
2: Certaines personnes ont choisi de s'auto-expulser. Elles partent parce qu'elles ne veulent pas subir l'humiliation d'être arrêtées et déportées par l'ICE et déposées n'importe où. Car l'ICE n'est pas obligé de les ramener en Haïti. Elle peut littéralement les déposer n'importe où où on accepte de les accueillir.
1: Se pose aussi la question cruciale des enfants nés sur le sol états-unien et qui en ont donc la nationalité. Nathalie Cotrino est chercheuse à Human Rights Watch.
9: Il s'agit surtout de savoir, en cas de séparation familiale, ce qu'ils peuvent faire pour leurs enfants. Par exemple, s'ils peuvent les placer sous la tutelle de quelqu'un qui a une situation légale plus stable aux États-Unis, premièrement, et deuxièmement, s'ils veulent demander, en cas de détention, que leurs enfants soient envoyés avec eux et sinon, avec qui ils vont les laisser.
1: Autant de questions auxquelles s'ajoute la peur d'être envoyé dans un pays plongé dans une crise aux multiples visages.
4: François-Damien Bourgerie.
3: En Inde, la mobilisation historique de la jeunesse a fini par payer.
4: Et désormais, le gouvernement est à pied d'œuvre afin de réformer et de sécuriser les examens nationaux après des fraudes massives. Fraude que dénonçait le parti des cafards qui a fini par avoir la tête du ministre de l'Éducation qui a démissionné. À l'origine de cette mobilisation, on trouve un homme, Abhijit Dibke. C'est lui qui a déclenché la contestation depuis les États-Unis avant de venir bousculer le pouvoir de Narendra Modi dans la rue. Abdullah Erali.
10: Le cri de ralliement d'Abhijit Dibke a fait trembler le pouvoir. Deux mois plus tôt, ce diplômé de Boston lançait son mouvement depuis les États-Unis en réaction aux propos d'un haut magistrat sur les chômeurs.
11: Ça m'a vraiment outré. Comment le chef de la justice, le garant de la Constitution, peut-il nous traiter de cafards et de parasites juste pour avoir donné notre avis ?
10: Blessé par cette injure, ce spécialiste des relations publiques répond par l'absurde. Il crée le parti des cafards. La boutade sur Instagram attire 26 millions d'abonnés en quelques semaines.
11: J'étais sous le choc, puis j'ai cherché à comprendre et j'ai réalisé à quel point la frustration des jeunes était immense.
10: Fort de ce succès, le jeune homme rentre en Inde pour porter la colère dans la rue. À Delhi, des milliers d'étudiants le rejoignent autour d'un idéal indien.
11: Notre idéologie, c'est la constitution indienne. On suit Ambedkar, Gandhi et Nehru. Et pour moi, il n'y a pas de plus grande idéologie que cela.
10: Après 37 jours de mobilisation, le jeune leader a quitté New Delhi pour retrouver ses proches dans le Maharashtra. Abdullah Erali, New Delhi, RFI.
3: En Afrique du Sud, Fabrice, des craintes pour l'économie liées au départ massif de dizaines de milliers de ressortissants étrangers.
4: Ressortissants qui fuient les manifestations et les violences xénophobes et désormais donc des craintes de pénurie de main-d'œuvre, notamment dans le secteur agricole où ils sont pourtant essentiels. Dans ce contexte, Mamoloko Kubayi, ministre de la Justice, qui préside le comité interministériel sur la migration, annonce la création d'un groupe de travail, groupe chargé d'évaluer l'impact de ces vagues de départ sur l'économie sud-africaine.
12: Nous avons demandé au ministre du Commerce et de l'Industrie, au ministre de l'Agriculture ou encore du Tourisme de mener une analyse rigoureuse fondée sur des informations fiables d'ici deux semaines en concertation avec les secteurs concernés, les employeurs et les entreprises du pays pour comprendre quel est l'impact. Et cet impact ne concerne pas uniquement les personnes qui ont quitté le pays. Nous souhaitons également vérifier les données auprès du secteur du tourisme pour établir si nous faisons face à une baisse de la fréquentation touristique. Il s'agira donc d'une

0: lance xénophobe en Afrique du Sud. Le Ghana vient de lancer une nouvelle opération de rapatriement pour 1000 de ses ressortissants.
1: L'ancien président du Honduras, Juan Orlando Hernández, de retour dans son pays hier.
0: Il avait été condamné en 2024 à 45 ans de prison aux États-Unis pour trafic de drogue et avait finalement été gracié par Donald Trump en décembre dernier. Juan Orlando Hernández a donc regagné le Honduras hier, accueilli en héros par ses partisans dès son arrivée à l'aéroport. Un retour qui suscite aussi de fortes inquiétudes dans une société encore marquée par ses 8 années de pouvoir, marquée notamment par de très nombreuses atteintes aux droits humains. Marie Griffon.
2: 5000 personnes, drapeau bleu et blanc, ballon à la main, réunis sur le tarmac de l'aéroport pour accueillir l'ex-président. Certains exultent de joie comme Alfredo.
3: Un immense merci au président des États-Unis, Donald Trump, de nous avoir ramené un Hondurien, un fils du Honduras.
2: Remercier Donald Trump et surtout répéter que Juan Orlando Hernández n'a jamais été un narcotrafiquant.
4: Le président Trump a compris qu'il avait été victime d'une injustice. Tous ceux qui ont accusé le président Juan Orlando Hernández étaient les mêmes criminels que Juan Orlando Hernández lui-même avait envoyé en prison aux États-Unis.
2: Dans les tribunes, les Honduriens écoutent attentivement le discours de l'ex-président.
5: Il fallait que je rende au Honduras la paix et la tranquillité.
2: Parmi eux, l'ancienne ambassadrice en France, Yvonne Bonilla. Pour elle, ce retour est l'occasion de redorer l'image du Honduras.
6: Mon message, que Honduras, maintenant, c'est un pays de paix.
2: Plus qu'un accueil, ce retour évoque davantage un meeting de campagne.
7: Enfin, nous avons retrouvé notre président, de nouveau avec nous. Et 1000 fois encore, nous le choisirons comme président.
2: Gracié aux États-Unis, mais au Honduras, Juan Orlando Hernández est attendu devant la justice le 3 août prochain pour le détournement présumé de 2 millions d'euros. Marie Griffon, Tegucigalpa RFI.
0: Et c'est la fin de ce journal. Place à la suite de RFI Matin avec vous, Andréane Mella.
1: Merci beaucoup, Fabrice Le Grillet, 9h12 à Paris. Tout de suite, c'est la de presse internationale. Avec Frédéric Couteau et à la une, comment lutter contre les méga-feux ?
8: Forêts en flammes, ruines noircies, pompiers en action, habitants hagards. Les photos se suivent et se ressemblent ce matin dans la presse européenne. C'est le plus grand incendie de notre histoire, s'exclamait le pays à Madrid et il continue de faire rage. Le feu qui embrase la province d'Avila aux portes de la capitale espagnole a déjà ravagé 50 000 hectares. En France, relève le Parisien, plusieurs incendies massifs sont toujours en cours dans le sud, dans les Landes, le Var, en Gironde également, où le feu continue de se diriger vers Bordeaux. Plus de 250 000 personnes ont pour l'heure été évacuées dans l'Hexagone.
1: Alors le feu fascine et terrorise, pointe le Figaro.
8: Devant le spectacle des flammes immenses qui forment une danse macabre entre les arbres, chacun se sent tout petit et hypnotisé à la fois. L'homme a conquis l'espace, vaincu bien des maladies, il a créé une intelligence plus efficace que la sienne, mais devant cet élément, le feu, comme devant l'eau, les inondations ou la terre, les séismes, il est soudain ramené à sa simple mesure. Que pèse-t-il devant la nature déchaînée ? Il n'est pas de taille, au moins à court terme. Alors, sommes-nous impuissants ? S'interroge le Figaro. Les incendies de l'été ont de quoi faire réfléchir. 90% des départs de feu sont d'origine humaine, imprudence, inconséquence et hélas aussi parfois acte volontaire d'un pyromane. Les conséquences écologiques, économiques, humaines sont dramatiques. Tous les coupe-feu et tous les accès à l'eau resteront dérisoires. Si chacun ne prend pas conscience d'une chose, s'exclame le Figaro, la beauté et la richesse des régions françaises sont entre nos mains, pas seulement celles des pouvoirs publics. Les nôtres.
1: Que se passera-t-il après, s'interroge justement Libération.
8: Saurons-nous prendre la mesure de cet événement estival 2026 ? Ou bien est-ce que le cœur, qui entonnera comme d'habitude un plus jamais ça, sera vite étouffé par les chants des sirènes qui préféreront repartir comme en 40 ? L'humeur politique n'incite pas à être optimiste, soupire le journal, sur la capacité de nos dirigeants à penser les évolutions rendues nécessaires par un tel événement. L'humeur est plutôt à la conservation, voire à la réaction et au repli. Pas top pour penser un avenir différent. Et une deuxième question enfonce ce clou un brin pessimiste, poursuit Libération. Elle concerne cette question justement, ce savoir-faire français quand il s'agit de gérer l'urgence. Cette même machine administrative, ce même appareil d'État si efficace depuis 4 jours dans la gestion de l'urgence, seront-ils aussi précieux quand il faudra penser le changement ?
1: Un changement qui est absolument nécessaire, vital même, estime dans les colonnes du Monde la philosophe Cynthia Fleury et le maire de Saint-Médard hectares en Jalles, près de Bordeaux. Stéphane Delpera Vincent.
8: Les incendies qui frappent aujourd'hui le massif des Landes ne sont pas seulement des incendies climatiques, écrivent-ils. Ils interrogent un modèle historique. Cette immense forêt, la plus vaste forêt,

0: forêt plantée d'Europe est une œuvre humaine autant qu'un paysage naturel. Elle est le produit du...
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1: C'est une nouvelle semaine qui commence en ce lundi 27 juillet, dernière semaine du mois de juillet. Des sorties à faire sur les lieux et des animations, on en parle tout de suite avec du cinéma pour aujourd'hui lundi. Trois films à découvrir au ciné. Il est le premier à 16h, c'est Vaiana, la légende du bout du monde. Le dernier film en prise de vue réelle de Disney, adapté de leur film d'animation du même nom, sorti il y a 10 ans déjà. Comme La Petite Sirène, Blanche-Neige l'année dernière ou encore Lilo et Stitch plus récemment. Ils reprennent comme ça leur classique avec des vrais acteurs. C'est donc la même histoire, celle de Moana qui vit en Polynésie et qui a été choisie par l'océan pour retrouver le cœur de la déesse de Tefiti et combattre les légendes local. C'est à retrouver donc à 16h aujourd'hui. À 18h30, ce sera In Waves, un film d'animation franco-belge adapté du roman graphique et autobiographique d'Eiji Dungo qui raconte un peu son adolescence. Il rencontre Kristen lorsqu'ils étaient au lycée. Ils partagent la même passion pour le dessin et le surf. Ils finissent par tomber amoureux avant de découvrir que Kristen est atteinte d'une maladie. Ils vont ensemble la combattre par la force de leur amour et leur passion commune pour l'océan. C'est à découvrir donc à 18h30 aujourd'hui. Ce soir, à 21h, un film qui a un gros succès en ce moment, c'est L'Odyssée en version originale. Ce soir, c'est le dernier film de Christopher Nolan, qui avait réalisé Oppenheimer, Interstellar, Inception, tout ça. Ben là, c'est le plus coûteux de sa carrière. Pourtant, il en a fait des gros films. L'Odyssée, c'est bien sûr l'Odyssée d'Homère, très connu, ce poème épique écrit vers la fin du 8e siècle, en grec ancien, le 8e siècle avant notre ère. Le film met en scène donc cette Odyssée d'Homère de manière non linéaire, avec plusieurs temporalités et points de vue, et avec quand même une belle brochette d'acteurs, Matt Damon, Tom Holland, Anne Hathaway, Robert Pattinson ou encore Charlize Theron. Alors ça dure 2h50, c'est assez long et c'est surtout pris d'assaut. Voilà, je vous conseille de réserver si vous voulez voir l'Odyssée cet été. Pour réserver au ciné, il est rien de plus simple. L'accueil du cinéma est ouvert avant chaque film, 30 minutes avant chaque film. Donc vous pouvez y aller pour réserver des places pour tous les films que vous voulez. Donc je vous conseille de le faire, puisqu'il y a toujours beaucoup de monde, il y a eu beaucoup de séances complètes, il y a beaucoup de gens qui ont attendu pour rien dehors, puisque la salle est assez petite quand même. Je rappelle qu'il n'y a pas de climatisation non plus au cinéma, voilà, si vous voulez réserver pour l'Odyssée, allez-y, c'est en VO ce soir et ce sera en VF lundi si vous préférez. Lundi prochain donc. Mardi, demain, une animation jeune public avec un cherche-et-trouve aux broches, une promenade bucolique pour les tout-petits qui vous fera naviguer du côté de Lance des Broches. Il y a un trésor à trouver, vous utiliserez vos sens pour faire des découvertes inattendues. C'est une animation en famille avec les enfants de 2 à 6 ans. C'est à partir de 10h demain, ça dure 1 heure, réservation à l'office de tourisme. Voilà toutes vos sorties à faire sur les lieux.
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0: 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Il est 10h. 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

0: bonjour. Comment allez-vous ce jour ? Eh bien, ce jour, nous sommes le 27 juillet, qui est le 208e jour de l'année. Il en reste après 157. Et voilà ! Et si nous étions dans le calendrier républicain, je sais qu'il y en a qui écoutent ça avec une grande attention, eh bien nous serions aujourd'hui le Nonidi, 9 Thermidor 234, décembre, décade 31, jour de la mûre. Oh, la mûre! Alors bien sûr, je parle de la mûre de Ronce, voyez-vous, la mûre, on connaît les dieux parce qu'il y a l'empêché de mûre, mon petit dieu, parce qu'ici tout se pêche, rien ne se cueille, tout se pêche. Alors la mûre sauvage ou mûron, hein, comme on dit aussi, appelée meuron en Suisse romande, bien ou en Savoie, ainsi que dans les Hauts-de-France, est le fruit comestible de la ronce commune de la famille des rosacées, comme le framboisier. Alors en phytothérapie traditionnelle, les feuilles séchées de la ronce sont utilisées en tisane pour soigner les inflammations de la gorge et les petites diarrhées. Oh là, oui, moi je ne vous ferai pas. Alors, je vais bien vous imiter les inflammations de la gorge, mais les petites diarrhées, ça, on verra ça plus tard. Alors, c'est pour soigner donc les petites inflammations de la gorge et les petites diarrhées. Et pour épurer leurs reins des toxines. Voilà, c'est intéressant. Mais ces différents effets thérapeutiques n'ont pas été prouvés scientifiquement. Bon, enfin, vous pouvez toujours essayer, vous verrez bien ce que ça vous donne. Alors, l'autre calendrier, c'est celui du ramassage des déchets ménagers qui se divise en deux, les ordures ménagères dans les bacs bleus et les emballages couvercles verts ou jaunes. Il vaut mieux les sortir la veille, tout ça, hein, pour le lendemain. Et aujourd'hui, passer les emballages ordures ménagères, aujourd'hui couvercles bleus, donc passer en zone 1 et 2, et demain, ce sera en zone 3 et 4. En ce qui concerne les emballages, couvercle vert ou jaune, il y aura un passage en zone 1 et 2 mercredi et en zone 3 et 4 jeudi. Bonne fête à qui aujourd'hui? Eh bien, on fête principalement les Nathalie et les Natacha. Alors, c'est en l'honneur de Sainte Nathalie de Cordoue, martyre espagnole du 9e siècle. Le prénom Nathalie vient du latin natalis, naissance, faisant référence à la naissance de Jésus. Oh, Natacha en est la forme slave. Oui, Natacha, popularisé par les immigrés russes. Alors, certains d'autres prénoms sont également célébrés ce jour-là, notamment Lilian qui a donné Liliane, Tali qui a donné Talia aussi, Galactoire, bon, ça, je connais beaucoup moins, Martian on a connu, et puis Aurel et Félix. Voilà, Félix et Aurel, c'était les compagnons martyrs de Sainte Nathalie. Voilà, vous savez tout. Me reste à vous dire maintenant le dicton d'aujourd'hui. Ben, le dicton d'aujourd'hui est assez... je vous expliquerai pourquoi. Je vais vous le dire d'abord. C'est « Les sept dormants redressent le temps ». Ah, ça vous fait une belle jambe. Hein. Oui, ben, ça veut dire c'est un dicton météorologique qui est associé à la fête des sept dormants d'Éphèse. Hein, est-ce que vous avez vu Éphèse? Bon, alors, les sept dormants, c'est célébré le 27 juillet, donc aujourd'hui. Et ce proverbe suggère que, lors de cette date, le temps change souvent après une période de chaleur estivale prolongée, la canicule, entre autres, marquant le retour de conditions plus fraîches ou pluvieuses. Ah, mais voyez-vous. Le soleil, par contre, s'est levé à 6h42, il se couchera à 21h49, la longueur diurne est de 15h07, et nous avons en clarté 2 minutes 21 secondes exactement de clarté en moins. C'est le dernier croissant de la Lune, qui est presque fini, on va arriver bien sûr à la nouvelle Lune très bientôt. Alors, comme c'est la fête des Nathalie, des Natacha, des Liliane, tout ça, etc., eh bien, une chanson que tout le monde connaît, incontournable quand on parle de Nathalie, c'est un succès de l'époque, mais qui a été repris par plein de personnes, et eh bien, qu'on connaît normalement encore, Nathalie, bien sûr, de Gilbert Bécaud. Ouais!
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0: Monsieur Gilbert Bécaud, Nathalie, eh bien oui, on va continuer avec tout ce qui concerne, bien sûr, la mer, avec bien sûr la météo marine en léger, mais très léger, différé du sémaphore de Saint-Sauveur. Bonjour le sémaphore de Saint-Sauveur.
1: Bonjour à tous, ici le sémaphore de Saint-Sauveur pour la météo locale du lundi 27 juillet 2026. Actuellement au sémaphore, la météo est à vent du nord pour 7 nœuds, une mer peu agitée avec une nébulosité à 4 huitièmes et une visibilité d'environ 15 km à la plus basse. Les prévisions pour la journée sont pas d'avis de grands frais en cours ni prévus. Nord à nord-ouest 2 à 3, parfois 4 au début, revenant ouest à nord-ouest 3 à 4 l'après-midi, parfois 5 de Pamar à Belle-Île. Une mer peu agitée, localement agitée vers le large, une houle ouest à nord-ouest 0,5 à 1,5 m du rivage vers le large, passagèrement 2

0: le rivage. Le beau temps est à prévoir avec une bonne visibilité. Du Sémaphore de Saint-Sauveur, fin de la diffusion de la météo locale. Je vous souhaite à tous et à toutes une belle journée et à demain.
1: Ben à demain le Sémaphore, bien sûr, et puis bonne journée à vous aussi. Alors eh ben, on va continuer tranquillement tout ce qui concerne la mer. 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Les marées, tant qu'elles, ben, montent et descendent comme d'habitude. De la marée est haute à 10h15 dans 4 minutes aujourd'hui. La marée sera basse à 10h15 aujourd'hui. Elle sera haute cet après-midi à 16h25 et puis basse à nouveau à 22h38. La nuit prochaine, la marée sera haute à 4h52. Puis demain matin, elle sera basse à 10h53. Ce sera presque en fin de matinée. Pour être à nouveau haute à 16h59 demain après-midi, et puis demain soir, il faudra attendre 23h16 pour avoir la marée basse. Bateaux, bah, ils continuent à passer, bien sûr, à la compagnie Yeux Continent. Bien, les bateaux du matin sont partis. Donc, Île-Dieu, Fromentine, aujourd'hui, ces bateaux lents à 16h, à 17h15. Et puis après, deux bateaux rapides, un à 17h30 et l'autre à 18h30. Demain, compagnie Yeux Continent, toujours trajet Île-Dieu vers Fromentine. Demain, un bateau rapide à 6h30, un autre à 7h30 aussi. Et puis après, un bateau lent à 14h30 et deux autres bateaux rapides à 17h30 et à 18h30 demain pour Île-Dieu Fromentine par la compagnie Yeux Continent. On va passer maintenant au trajet inverse, Fromentine-Île-Dieu par la compagnie Yeux Continent. Les bateaux du matin étant partis, il reste deux bateaux pour ce soir, 19h et 20h. Ce sont deux bateaux rapides. Et demain, Fromentine-Île-Dieu lie un bateau lent à 6h, deux bateaux rapides après, un à 8h, un à 9h. Après, un bateau lent à 18h et deux bateaux rapides à 19h et 20h. Direction Fromentine-Île-Dieu par la compagnie Yeux Continent. La compagnie vendéenne. Alors, la compagnie vendéenne, il y a l'Île-Dieu Fromentine. Il y a des bateaux ce matin qui vont partir de l'Île-Dieu via Fromentine, compagnie vendéenne. 10h30 après, c'est 12h45, 15h45, 17h et 19h45. Et demain, les bateaux Île-Dieu Fromentine par la compagnie vendéenne, c'est 8h15, 11h30, 12h45 peut-être, et puis un bateau peut-être supplémentaire, et puis autrement, il y a 14h15, 17h et 19h30. Trajet inverse, Fromentine-Île-Dieu, aujourd'hui c'est 12h, 14h15, 17h, 18h30 et 20h45. Et demain, compagnie vendéenne, Fromentine-Île-Dieu, c'est 9h30, 12h45, 14h peut-être, un bateau supplémentaire. Et après, autrement, 15h30, 18h15 et 20h30. Aujourd'hui, Île-Dieu, Barbatine-Dieu, il n'y en a pas. Et demain non plus. Passons donc à Île-Dieu, Saint-Gilles, Île-Dieu. Eh bien, l'Île-Dieu Saint-Gilles, aujourd'hui, il y a un bateau à 10h30, et puis après 17h, puis 18h15 et 19h15. Toujours Île-Dieu Saint-Gilles pour demain, c'est 9h45, 10h15, 16h15, 17h, 19h et 19h30. Passons à Saint-Gilles-Île-Dieu, aujourd'hui 11h45 et 18h15, et puis demain, c'est 8h30, 9h, 11h15, 11h45, 17h30 et 18h15. Voilà, voilà pour les bateaux. Eh bien, on va passer une autre chanson de Nathalie. C'est Nathalie qui chante... Non, c'est pas Nathalie, c'est Oldelaf. Olivier de la Fosse, Oldelaf et Monsieur D qui chantent Nathalie. On écoute, il est 10h... Ah ben non, il est 10h15. Ben, c'est les réclames directes. Oh là là là, ben, le temps passe à une vitesse avec vous, mais putain, je ne me rends même pas compte tellement je suis bien là-dedans. Alors, ben, écoutez, on va passer les réclames et puis après on reviendra.

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tout bout de champ, hein. Des chansons dans l'émission, puis toujours à Neptune, ça revient à tout bout de champ, les chansons. Ben oui, hein. Oui, pourquoi je vous dis? Parce que c'est l'expression du jour, vous avez compris. Ben oui, vous savez que c'est à peu près l'heure à laquelle je raconte une expression. Ben aujourd'hui, c'est à tout bout de champ. Mais d'où ça vient, cette expression à tout bout de champ? Alors, ça veut dire, bien sûr, à chaque fois, à chaque instant, sans arrêt, tout le temps, bien sûr, à tout bout de champ, quoi. Alors, je vais vous raconter une jolie histoire. Imaginez. Bon, alors, vous êtes un paysan d'autrefois, vous devez impérativement labourer votre grand champ derrière la ferme. Alors, très tôt, vous harnachez votre cheval, vos bœufs, hein, et lui accrochez votre charrue munie de son soc. Vous vous placez ensuite dans un coin choisi de votre champ et commencez le labourage parallèlement à la bordure du terrain. Arrivez au bout, vous faites demi-tour, en vous décalant un peu et repartez en sens inverse, à côté du sillon que vous avez fait. Une fois arrivé à l'extrémité, vous refaites demi-tour en vous décalant encore un peu et vous recommencez. Et ainsi de suite jusqu'à ce que le champ soit totalement labouré. Vous venez ainsi d'effectuer votre tâche par des actions très répétitives avec des demi-tours à tous les bouts de votre champ. Et c'est très probablement suite à ce travail que cette expression a germé. Au 14e siècle, elle se disait « à chacun bout de champ ». Hein, et au 16e siècle, c'était à tout bout de champ, mes champs, voilà. Et au 17e siècle, à chaque bout de champ, ben voilà, c'est voilà. Alors, 11e siècle, c'était à tout bout de champ, et puis après, c'est revenu à chaque bout de champ, mais c'est simplement une métaphore dont le sens a glissé du spatial, le terrain labouré sur toute sa surface, avec des allers-retours incessants, au temporel, l'action répétée sans cesse, ou l'événement survenant à tout moment, et qui revient l'action à tout bout de champ, bien sûr. Bah dites donc, il y avait des choses à dire aujourd'hui. Allez, une petite Natacha, oui, ça vous dit. Allez, François Béranger qui chante Natacha. Hein, oui? Ouais, bon, on y va. Attends, qu'est-ce que j'ai autrement? Ben Natacha, qui... Non, c'est Natacha. Ah, Natacha, encore. Sainte Natacha aujourd'hui, par François Béranger.

Natacha François Béranger, oui. Eh ben oui, il est temps, oulala, il est grand temps. Ah oui, s'il vous plaît, de parler de la pensée du jour. La pensée du jour, on la doit à Gisèle Halimi, dont on fête l'anniversaire de la naissance aujourd'hui, puisqu'elle était née en 1927. Gisèle Halimi, une avocate, militante féministe, etc. On en reviendra tout à l'heure. Pensée de Gisèle Halimi, la seule crainte, si l'on est en bonne santé, est celle de la faiblesse intellectuelle. Gisèle Halimi, la seule crainte si on est en bonne santé est celle de la faiblesse intellectuelle.

0: Fin du ce premier tiers-temps, début du second. Et après, la chanson que vous venez d'entendre, c'est William Scheller qui chantait Félix et moi, parce que c'est la Saint-Félix aujourd'hui aussi. Bon, voilà. Hein, bien, voilà, venu le temps des petites annonces avec, bien sûr, Monsieur Philippe qui vient me seconder dans cette lourde tâche. Bonjour, Monsieur Philippe.
1: Bonjour, Monsieur Yves.
0: Comment allez-vous, cher monsieur?
1: Ça va bien, et vous?
0: Oh, ben, moi, ça va, oui. Ça
1: ouais.
0: Va très bien, oui. Il fait un beau, il fait beau.
1: Il fait beau, il fait pas trop chaud.
0: Voilà, ouais. C'est bien, c'est un vrai temps d'été. Oh, c'est génial. Les nuits commencent à être un peu plus fraîches.
1: Ouais, c'est bien, ouais.
0: Oh là là là là là, ouais. Le bonheur.
1: Je crois que cette nuit, c'est descendu en dessous 17 degrés.
0: Oh là là là là.
1: Imagine,
0: il y a eu
1: 17
0: neige,
1: degrés.
0: Il y a eu de la neige. Ah ouais, je vais t'expliquer un truc, c'est que, alors le dicton du jour, je vais te dire,
1: ouais.
0: Je vais te dire pourquoi, c'est marqué les sept dormants redressent le temps.
1: Oula.
0: Alors ça veut dire, c'est,
1: faut
0: c'est,
1: expliquer là,
0: parce, ouais, parce que c'est les dictons météorologiques, les météorologiques, ouais, associés à la fête des sept dormants d'Éphèse. Veux-tu voir Éphèse? Tu vas arriver, c'est dégoûtant. Bon, alors, ce qui est célébré le 27 juillet, donc au 27 juillet, aujourd'hui, c'est fait, célébré aujourd'hui.
1: Ouais.
0: Alors, ce proverbe suggère que lors de cette date, donc aujourd'hui,
1: ouais,
0: le temps change souvent après une période de chaleur estivale prolongée, la canicule,
1: ouais,
0: entre autres, marquant le retour de conditions plus fraîches ou pluvieuses.
1: Ah, c'est bien ça.
0: Il est bien ce dicton,
1: ouais,
0: je
1: ouais,
0: crois que c'est pas des conneries qu'il raconte.
1: Ouais, par contre, il y a une canicule qui est annoncée déjà pour, dans quelques jours.
0: Oui, mais bon, les sept dormants vont peut-être faire en sorte qu'ils vont redresser le temps, puis le temps...
1: Ah bah peut-être, peut-être,
0: bon, voilà,
1: peut-être.
0: Bon, alors... Bah, mais
1: en tout cas, là, il fait exactement 20,1 degrés seulement dehors.
0: Dehors?
1: Ouais.
0: C'est bien.
1: C'est bien.
0: 20 degrés, c'est idéal.
1: Un petit peu de fraîcheur.
0: Un peu de fraîcheur.
1: Ouais,
0: oh là
1: ouais,
0: là,
1: ouais,
0: dans ce monde de brut. Ah, c'est bien. Bah, en attendant, c'est le petite annonce.
1: Oui, hein, oui, exactement.
0: T'en as combien plus que moi?
1: Pareil, il y en a pareil.
0: Ah, bah, tu vas ouais, commencer.
1: Ah, bah, je vais commencer avec de la musique.
0: Non.
1: Ah, mais si, avec le bar de l'Escadrille, qui,
0: ah ouais,
1: qui a un beau programme pour
0: bah
1: cet
0: oui,
1: été.
0: Bah oui, bah oui.
1: Qui vous propose des concerts un petit peu tous les jours. Hein. Donc, c'est de 18h30 à 20h30. Et puis ensuite, de 22h30 à 1h30. Du matin. Et donc à partir de demain, mardi et mercredi, donc mardi et mercredi, ce sera Nicole et Enzo qui seront au bar de l'Escadrille. Ouais.
0: Ben c'est bien.
1: Bah oui.
0: Demain après-demain.
1: Exactement, c'est ça.
0: Voilà, voilà.
1: Mardi après, mardi, mercredi, Nicole et Enzo. Nicole et Enzo qui seront aussi à la fête de la SNSM et de l'Océanide.
0: D'accord. Bah
1: et
0: oui,
1: puis aussi au festival Jazz Aïeux.
0: Ah bah dis donc.
1: Alors, on va les entendre au mois d'août.
0: Ah bah dis donc. Il y en a que pour eux. Hein. Bravo. Hein. Bon, bah c'est quelque chose, ça, alors. Non, mais c'est bien comme ça qu'il y ait des gens comme ça qui viennent.
1: Bah oui. Hein, puis, pour ceux qui ne connaissent pas,
0: ah bah,
1: c'est
0: allez,
1: la
0: bien,
1: chanson française, ouais, un duo accordéon, voix.
0: Ouais, voilà, et puis c'est vraiment sympa.
1: Des reprises de grands classiques, ouais, de la chanson française et tout.
0: Et vous passez un très très bon moment.
1: Ouais, ouais, ouais,
0: c'est
1: ouais, des, ils des mettent l'ambiance et tout,
0: oh,
1: en plus.
0: Oh,
1: hein,
0: oh, ouais,
1: ça
0: ouais,
1: y va.
0: Puis ils sont sympas. Il n'y a aucun problème. Bon, on ne va pas faire la réclame tout le temps. Mais sinon, mais c'est vrai que c'est. Bah oui, bon, bah quoi, ils sont sympas, ils sont sympas.
1: Quoi. Bah voilà. Hein.
0: Alors, ils sont pas rébarbatifs.
1: Non.
0: Même pas rébarbacheux. Ouais, d'accord, moi ça fait rien. Allez, je le fais quand même. Le Moulin du Calvaire et les productions Diapason présentent un théâtre musical et poétique avant le spectacle. C'est les dernières aujourd'hui, hein, vous êtes presque, hein, parce que ça s'appelle Grand-Mère, comme la mer M-E-R,
1: ouais,
0: Océane, ou Le Voyage imaginaire de Garci Ferrand. Alors, c'est écrit, mis en scène par Laurent Tixier. Cette création originale retrace le destin de Garci Ferrand, marin vendéen du XVe siècle, considéré comme l'un des précurseurs de la cartographie marine. Alors, à travers un voyage où se mêlent l'histoire imaginaire et légende marine. Sur scène, il y a trois jeunes artistes vendéens qui alternent récits, dialogues et musique avec des instruments d'antan. Et c'est jusqu'au 29 juillet, donc à après-demain.
1: Eh ouais.
0: Et plus que deux jours, les enfants.
1: Ouais.
0: Et c'est où? Ah ben, c'est au Moulin du Calvaire.
1: Mais oui.
0: Et la billetterie est où? À l'office de tourisme. Voilà, vous savez tout. Voilà.
1: Très bien.
0: Mais dépêchez-vous parce qu'il n'y a plus de deux jours.
1: Ah bah oui, oui. Rendez-vous au pôle culturel maintenant, puisqu'il y a des visites guidées de l'exposition qui est en place depuis
0: oui,
1: quelques semaines déjà, hein,
0: oui, oui,
1: sur les pompiers de Lille-Dieu, la caserne de Lille-Dieu. L'expo est à voir jusqu'au 31 octobre, hein, donc là vous avez le temps par contre. Elle est visible aux heures d'ouverture du pôle culturel, mais il y a des visites guidées de temps en temps pour vous expliquer un peu plus en détail, hein, toute cette histoire des pompiers de Lille-Dieu, et Dieu sait qu'on parle des pompiers en ce moment d'ailleurs.
0: Ouais.
1: Visite guidée, donc mercredi, il y a deux rendez-vous à 11h et à 18h30. Vous choisissez, ça dure une demi-heure, c'est gratuit, n'hésitez pas à y aller quand vous voulez, donc le mercredi prochain, donc à 11h ou à 18h30. Et puis en dehors de ces visites guidées, vous pouvez y aller tout seul. Il y a plein de panneaux explicatifs, il y a des photos, il y a plein de choses. Et puis des fois, il y a les pompiers qui sont présents aussi.
0: Oui, aussi, dehors.
1: Ils viennent faire une surprise avec leur camion.
0: Leur camion, puis ils parlent avec vous en dehors du
1: pôle culturel.
0: Et ils sont là. Et puis, je vous dis, Sonia, que demain, dans l'émission Comment je fais sur la langue, ça sera une émission spéciale.
1: Ouais.
0: Je recevrai Romane, celle qui est l'autre.
1: Chargée des expos.
0: La créatrice.
1: Au pôle culturel.
0: Chargée des expos. Et qui va nous parler justement de cette exposition, comment elle le fait, enfin voir les coulisses, n'est-ce pas, de cette exposition, comment ça se crée, comment ça fait, comment toutes les questions que vous posez.
1: Bah oui, parce que c'est vrai qu'il y a plein de choses à l'intérieur de cette expo. Il y a des anciens objets, des pompiers, des vieux trucs, il y a des témoignages aussi.
0: Elle va nous raconter ça sur l'exposition des pompiers, puis en général aussi comment elle crée ces expositions-là. Ouais, mais ce sera demain, 16h-17h, dans un cheveu sur la langue, un poil dans la main. Oh, je me suis fait ma pub.
1: Ah non, c'est bien, oui.
0: Voilà, vache. Bien. Et alors, moi, je continue avec Oya Film. Alors, il présente plusieurs films. Il y a le 12 août, je remonte le temps, 6 août et 29 juillet. Donc, on va parler de celui du 29 juillet.
1: Bah oui, puisque c'est après-demain.
0: Alors, c'est des ciné plein air. Vous savez, ils ont déjà fait ça plusieurs fois. Alors, ça se passe là le 29 juillet dans la prairie de la Citadelle. Vous voyez où c'est à côté, presque en face le collège, derrière le collège, en fin de compte.
1: Notre-Dame-du-Port.
0: Ouais. Et puis donc là, ils installent tout ce qu'il faut pour regarder du cinéma en plein air. Et là, il y aura, dans deux jours, à 22h, il y a Pulp Fiction.
1: Ouais.
0: Et en attendant, à 21h, il y a DJ7 qui vient faire de la musique.
1: C'est ça.
0: Pour faire attendre et patienter.
1: Bah ouais. Alors, et vous mettre dans l'ambiance, parce que Pulp Fiction, c'est un film d'action un peu, ça bouge, voilà, et là, il y aura un peu de...
0: Pan-pan-pank.
1: Ouais, voilà.
0: Je vais avoir peur. Hein, bon, alors, Pulp Fiction, c'est le 29 juillet, donc dans deux jours, Prairie de la Citadelle, et c'est présenté par Oya Film, bien sûr, qui présente son ciné plein air 2026, et ça continuera après, au mois de août.
1: Ouais, et c'est 5 euros l'entrée.
0: Je n'ai pas marqué ici.
1: Et puis, comme c'est dans la petite prairie de la Citadelle, on rappelle bien sûr, ne fumez pas,
0: acheter des bouteilles de verre, il y a des abrutis qui le font.
1: Parce qu'en plus c'est le soir, il fera un peu nuit, tout ça, s'il fait un petit peu frais.
0: Puis après,
1: fumez pas dans la petite prairie
0: la petite prairie, elle va
1: pas. Le bois de Citadelle, il est disparu.
0: Ah ouais, bah voilà.
1: Ah bah oui.
0: On sait ce que c'est, donc faites très très attention.
1: Là c'est sec de partout.
0: Donc n'importe quoi, une petite étincelle et puis.
1: Ah bah oui, ça part tout de suite.
0: Ah ouais, faites attention, c'est pas. Pensez un petit peu aux animaux qui y habitent, entre autres.
1: Bah oui.
0: Et puis aux hommes et aux femmes qui habitent à côté des
1: aux maisons qui sont tout autour.
0: Est-ce que ça vous ferait plaisir que votre maison parte en fumée? Posez-vous la question avant de commencer à faire des films. Plus compliqué que ça.
1: Je continue avec les rêves de la Luciole.
0: Ouais.
1: L'association qui aide la petite Mia qui est atteinte d'une maladie orpheline. Mm-hmm. Ils récoltent des fonds pour aider à financer les traitements, les soins, les thérapies, tout ça. Ils font des petites créations faites main qu'ils vendent sur les marchés de l'Île-Dieu. Donc rendez-vous sur le marché de Port-Joinville mercredi et vendredi de cette semaine pour retrouver les rêves de la Luciole. Et puis ils seront sur le marché de Saint-Sauveur également le 4 et le 6 août prochain.
0: Et il y a les conférences, vous savez que maintenant c'est devenu une tradition, maintenant c'est une coutume, presque toutes les semaines. Ouais. Il y a des conférences. Annabelle Chauvito qui nous prodigue son savoir sur tout ce qui est historique à l'île.
1: Eh oui.
0: Et Dieu sait qu'elle lance des choses.
1: Oh là là,
0: à danser.
1: Et elle n'est pas la seule à en savoir des choses.
0: Elle n'est pas la seule. D'ailleurs, moi je vous dis rien.
1: D'accord, ok.
0: Et donc Annabelle qui fera une conférence sur l'histoire de la défense de Dieu de la pointe du Châtelet au premier fort de Pierre Levé.
1: Ouais.
0: Oui, un petit peu. Alors, par Annabelle Chauvito, donc ça sera le 30 juillet.
1: Ouais.
0: Et puis, il y aura la même.
1: C'est jeudi.
0: 30 juillet et 6 août, si quelquefois vous ne pouvez pas. Elle recommence le 6 août.
1: Non, c'est la suite.
0: C'est la suite.
1: C'est en deux parties.
0: Ah, d'accord.
1: C'est tellement une histoire importante que c'est en deux parties.
0: Ah oui, c'est du fort de la Pierre Levée à Deuxième Guerre mondiale.
1: Voilà.
0: Ah ouais, il faut rien louper.
1: Ah bah non, c'est ça.
0: Donc voilà. Ouais. 30 juillet et 6 août, donc c'est la suite, hein, première partie, deuxième partie.
1: C'est ça, c'est les jeudis de l'histoire.
0: Sur l'histoire de la défense.
1: Donc c'est tous les jeudis.
0: Voilà, Annabelle Chauvito qui vous racontera tout. Ouais. Voilà. Et je sais qu'elle est aidée, bien sûr, dans d'autres personnes qui font l'histoire, qui s'occupent de l'histoire du lieu. Hein.
1: Donc, ah bah oui.
0: Ouais, Jean-François Henry, notamment, on va prendre. Ouais. Hein. Mais Jean-François, bon. Et,
1: mais Jean-François Henry qui fait d'autres conférences, je crois,
0: oui,
1: aussi, sur les jeudis de l'histoire.
0: Oui, oui, oui. Et bah, il se partage le boulot.
1: Ah bah voilà. Oui,
0: c'est ça.
1: Mais... Et d'autres aussi, hein, parce qu'il y a, ouais, y a d'autres conférences qui sont prévues.
0: Bien sûr. Bon, donc il y aura d'autres conférences après.
1: Mais de toute c'est tous les jeudis de l'été. Donc,
0: tous les
1: c'est
0: jeudis,
1: simple.
0: C'est à 18h30 au pôle culturel, c'est gratuit, bien sûr.
1: Hein. Ouais.
0: Et ça dure une heure environ. Voilà, c'est ça. Bien.
1: De la musique maintenant, de retour avec la microbrasserie des Fous Brassants qui vous retrouve pour quelques concerts, hein, là aussi, un petit peu tous les jours, avec donc des concerts qui ont lieu de 19h à 22h. Mm-hmm. Le 30 juillet prochain, c'est donc jeudi, ce sera de la musique irlandaise avec Tonto à découvrir au Fous Brassants. Et puis le 1er août, ce sera un groupe de Lille-Dieu, les Funky Brewsters.
0: Wanna get a man.
1: Avec de la pop-funk acidulée à retrouver donc le samedi 1er août au Fous Brassants.
0: Acidulée, il y a de l'orange et du citron dedans.
1: Ouais, ouais. Bah oui, c'est ça.
0: Alors,
1: il y aura peut-être même du pamplemousse.
0: Ah ouais, aussi. Oui. Et puis de la mandarine, c'est pas vrai,
1: allez.
0: Ça va. Allez, est-ce que vous avez perdu la boule ou pas?
1: Non, moi ça va pour l'instant.
0: Ah bah, il y a un tournoi de pétanque.
1: Ah.
0: Vous pouvez pas retrouver, on sait pas.
1: Hein. Ah bah oui, il faut retrouver la boule.
0: Il faut retrouver la boule. Alors, c'est ouvert à tous, il y a des tournois de pétanque tous les, c'est les vendredis, ça, je
1: ouais,
0: crois.
1: Tous les vendredis.
0: Tous les vendredis. Donc, le vendredi, c'est le prochain, c'est le 31 juillet.
1: Ouais.
0: Vendredi prochain. Les inscriptions, ça se fait à partir de 19h au stade Eugène Breton. Le jet du buis à 19h30. La buvette, c'est buvette hot dog et glace, etc. Donc, si vous connaissez pas le stade Eugène Breton, pour y aller, c'est pas compliqué. Vous prenez le petit chemin qui longe la citadelle, qui est réservée plus ou moins au vélo. Hein, ou, quand on est en voiture, faut faire attention. Ça,
1: oui, oui. Doucement, faut faire attention partout en ce moment.
0: Ouais, bien sûr, mais c'est normal. En plus, c'était là, c'est un chemin bucolique. Hein, quelque
1: oui,
0: sorte.
1: Oui.
0: Donc, c'est pas fait pour faire de la vitesse.
1: Et un peu donc, à l'ombre, des fois, c'est vrai qu'on ça joue des tours, des fois.
0: Ah ouais, il faut faire attention.
1: Ouais.
0: Il y a des vélos, des piétons, tout ça. Donc là, il faut partager vraiment la route. Et là, vous la prenez à partir de, comment, de la Croix, qui est en face les garages, comment, la zone industrielle, debout, la zone artisanale. Et puis, comme pour remonter vers la citadelle, voilà, quand vous venez du Châtelet. Hein,
1: ouais.
0: J'arrive bien à le dire là.
1: Ouais,
0: là, c'est le chemin, vous tournez le premier chemin à droite après le carrefour. Puis vous arrivez au stade Eugène Breton, c'est sur la droite, quoi, 100 mètres, 150 mètres plus.
1: Ouais. C'est à côté du stade de foot, de toute façon.
0: Voilà,
1: si vous venez dans le sens.
0: Ouais, dans le sens, vous traversez tout le stade de foot et vous allez au bout. Voilà, c'est ça.
1: Ouais.
0: Oh. C'est pas bien renseigné, ça.
1: Ouais. Hein. Voilà. De la fête maintenant avec Océan Fête le 1er août prochain, samedi 1er août, Océan Fête sur le quai Joseph Martin. C'est l'association Océanide et la SNSM qui organisent conjointement une grande soirée, repas et musique à partir de 18h avec un repas à 18€ qui comprend une terrine de saumon, des brochettes de coquilles Saint-Jacques au chorizo avec des pommes de terre, une tarte en dessert, un verre de vin, tout ça c'est le repas à 18€. Si vous voulez réserver votre repas, il suffit d'acheter des tickets qui seront en vente le vendredi 31 et le samedi 1er août de 9h à 13h sur le même quai Joseph Martin, ainsi que le soir avant la fête, hein, s'il reste encore de la place pour y aller. Et puis il y aura des concerts donc, de prévus après ce repas, enfin même pendant. Tom No Limit qui fera un concert à 19h30, Nicole Enzo tient de retour à 20h, et puis un DJ jusqu'à 1h30 du matin. Pour passer une bonne soirée. Sur place, il y aura un bar et il y aura plein de petites choses à vendre de la SNSM et de l'Océanide, des t-shirts, des polos, des mugs, des casquettes, tout ça au logo de la SNSM ou de l'Océanide. Donc il y aura plein de choses à découvrir pour cette fête.
0: Il y a un mot anglais maintenant qui dit ça, les objets.
1: Les goodies.
0: Ah ouais,
1: Drôle, les t'as vu, je l'ai pas dit.
0: Bah oui, c'est bien, t'es gentil.
1: Tu me l'as fait remarquer la dernière fois. Alors.
0: Ah bah c'est pas, tu peux le dire si tu veux, les goodies, mais je sais pas ce que c'était, mais les goodies. Hein, bon, moi je connaissais les objets, comment. Pas détournés, mais les objets.
1: Oui, les objets publicitaires, quoi.
0: C'est ça. Voilà, comment les t-shirts, ça, mais je ne connaissais pas que ça s'appelait des goodies.
1: Des goodies.
0: Les goodies. Ah, les goodies, voilà. Parce que pour le goodies ou boudin bien, on est autre chose.
1: Ah, ben, bah,
0: vous ne voulez pas la mettre. Vous ne voulez pas chez les calfaisantes. Bon, d'accord. Alors, ça y est, t'as fini?
1: Ouais, ouais.
0: Un petit peu de pouet-pouet.
1: Et
0: voilà, ça s'est fait. Bon, parce qu'on va en faire 3 heures. Les salauds. Voilà, c'est Harry 8 Edison qu'on a. un enfant sonore parce que c'est l'anniversaire, son anniversaire. Je parle après d'ailleurs, donc vous saurez tout sur lui dans quelques minutes, bien sûr. Et puis, moi, je vous parle de Ciné-Ilet qui vous rappelle qu'il est possible de réserver vos places directement à l'accueil du cinéma.
1: Ouais.
0: Voyez-vous ? Notamment pour le film L'Odyssée qui rencontre un très grand succès en ce moment avec de nombreuses séances complémentaires, voyez-vous ?
1: Complètes.
0: Elles sont déjà complètes.
1: Ah oui.
0: Les séances complètes, est-ce qu'il y aura des complémentaires, on ne sait pas, mais elles sont complètes. Donc dépêchez-vous.
1: Il y en a beaucoup qui sont complètes, ouais. Donc
0: Ah oui. Alors donc, il vaut mieux réserver vos places avant, bien sûr.
1: Oui.
0: Quand vous êtes sur
1: c'est mieux. Ouais.
0: Alors l'accueil est ouvert 30 minutes avant chaque projection. Oui. Vous pouvez en profiter pour réserver vos places pour n'importe quel autre film programmé dans les jours suivants. Ah, intéressant.
1: Hein, bah oui.
0: Alors le Ciné-Ilet rappelle également que les réservations en ligne ne sont plus disponibles. Les séances débutent à l'heure précise indiquée sur le programme. Il est donc conseillé d'arriver quelques minutes avant et pas après. Et puis demander à son voisin, mais qu'est-ce qui s'est passé déjà?
1: Et puis de rentrer avec sa lumière comme ça pour trouver une place.
0: Et la salle n'est pas équipée de climatisation. Le menton. Ça va, vous avez puis quoi encore?
1: Là, ça va, mais pendant la canicule, c'était compliqué.
0: Oui, mais bon, si le film est passionnant.
1: Mais il y a des gens qui vont aller se réfugier au cinéma pour avoir un peu la clim, être au frais, quoi. Mais
0: donc,
1: il
0: n'y
1: a pas de clim au Ciné-Ilet.
0: Voilà, là, on vient pour voir des films.
1: Ouais, c'est ça, ouais.
0: Et c'est tout. Et puis, c'est tout. Voilà. Non, mais dites donc, quand même, sans blague. Alors, hein? Bon.
1: Très bien.
0: C'est à toi?
1: Continue avec l'association Une île des auteurs.
0: Ah ouais.
1: Qui présente, comme tous les étés, au mois d'août, un lieu, une rencontre. C'est donc des conférences qui ont lieu dans la prairie de la Citadelle, hein, toujours la même, là où ont lieu les cinémas en plein air. Et il y a des conférences aussi avec un lieu, une rencontre. C'est chaque mardi et vendredi du mois d'août. Il y a tout un programme qui est prévu avec des experts, des personnalités, des journalistes. Quelques sujets également sur l'île Dieu, hein, forcément. Donc ça va parler de plein de choses pendant un lieu, une rencontre. C'est de 11h à midi, donc dans la prairie, chaque mardi et vendredi du mois d'août. Le 4 août, ça commence avec Danielle Georget, qui est une journaliste et autrice, qui a été longtemps rédactrice en chef de Paris Match. Elle parlera de Carmen, l'opéra Carmen, puisqu'elle a écrit un livre sur ça. Mais il y a également les escales lyriques de cette année qui donc mettront en scène Carmen de Georges Bizet. Ce sera les 6, 8 et 10 août au casino. Mais là, Danielle Georget, le 4 août, juste avant, parlera un petit peu de Carmen, des coulisses de la création de cet opéra. Mm-hmm. Donc le 4 août. Et puis il y aura plein de choses après. Ça parlera de l'intelligence artificielle, de viticulture, de droit international aussi, des écrans et des smartphones chez les enfants et les ados. Et puis des sujets sur l'île-Dieu aussi, où le maire de l'île-Dieu, Patrice Bernard, viendra présenter ses grands axes de sa nouvelle mandature. Il y aura aussi la nouvelle concession du port de l'île-Dieu qui sera au programme. Et puis un sujet également à fin août sur l'insularité en général, sur les îles du Ponant, l'île-Dieu, tout ça. Enfin, tout ça, c'est le programme d'un lieu, une rencontre.
0: Ah bah dites donc.
1: Eh ouais.
0: Ah bah, qu'est-ce qu'il y a ? Bah dites donc. Il y a des choses à
1: prendre. Bah oui. Et d'ailleurs, Danielle Georget, qui est à retrouver en podcast sur neptunefm.com également, une interview où elle nous présente justement ce livre et puis nous présente un peu l'opéra Carmen aussi. Donc c'est à retrouver dès à présent en podcast sur neptunefm.com.
0: Ouais. Et puis on va terminer par tout ce qui se passe au cinéma. On vient de parler du cinéma Ilet, ici.
1: Ouais.
0: À l'honneur aujourd'hui, le cinéma Ilet, bien sûr. Et puisqu'on a parlé de tout ça, on n'a pas arrêté. Donc à 16h aujourd'hui, il y a Vaiana.
1: Le dernier Disney.
0: Oui, et puis après.
1: Qui est un remake d'un film qu'ils avaient fait il y a 10 ans, qui refont en film d'animation, mais là ils refont en film vrai, avec des vrais acteurs, tout ça. Voilà, mais c'est la même histoire, gros.
0: Absolument. 18h30, il y a In Wave.
1: Ouais.
0: J'ai bien dit
1: In Waves, ouais.
0: Bah, merci, ça fait plaisir de m'en prendre.
1: Un film d'animation. Non, je répète le nom du film, c'est tout.
0: Oui, d'accord, mais toi, en bien. moi, marqué In Wave, je dis In Wave.
1: Ouais. C'est un film d'animation qui parle d'un couple qui sont tous les deux fans de surf, de l'océan, tout ça. Et puis, il y a un des deux qui va tomber malade. Et donc, avec la force de leur amour et de leur passion commune pour l'océan, le surf et tout ça, ils vont se. Essayer de se motiver pour.
0: Voilà. Renvoyez-vous. Mmh. À 21h, il y a l'Odyssée en VO. Ouais. Vous, c'est un film quoi? C'est un quel film?
1: Alors, bah, celui-là.
0: On... Non, mais il est quoi? Français,
1: américain? Américain.
0: Américain. Ah, bah, non, ouais. Je recommence alors. Alors, en veau, il y a The Odyssey. Ah, t'as vu un petit peu?
1: Ah, le titre français, c'est l'Odyssée.
0: Oui, mais
1: le titre a été traduit quand même.
0: The Odyssey.
1: Bah oui, c'est
0: mais
1: vrai.
0: Mais si c'est les Odyssées, c'est pas les eaux d'ailleurs.
1: Ah ben bah non, c'est les eaux grecques, en
0: bah
1: l'occurrence,
0: oui,
1: puisque
0: bah
1: c'est
0: oui.
1: sur l'Odyssée d'Homère.
0: L'Iliade et l'Odyssée.
1: Eh oui. C'est donc le film pour lequel on vous conseille de réserver hein,
0: oui, parce que
1: en avance.
0: Il y a,
1: ouais,
0: de,
1: ouais, y a eu beaucoup de séances complètes. Ouais. Voilà, il y a eu des fois la queue au cinéma jusqu'à. Oh. Je sais pas si vous voyez où est posté le cinéma.
0: Ouais.
1: Il y a un petit rond-point juste avant où il y a le parking. Ouais, voilà, enfin, bah, ouais. Il y avait la queue jusque là-bas.
0: Ah ouais, d'accord.
1: Voilà, donc
0: tout dit que oui.
1: Tout le monde pouvait pas rentrer.
0: Ah bah oui.
1: Donc on vous conseille de réserver hein, pour ce film. Et il dure 2h50. Il est assez long, mais c'est un film qui cartonne en ce moment.
0: Ouais.
1: Donc si vous voulez aller le voir, prenez vos précautions.
0: Si vous n'avez pas eu le bouquin,
1: bah oui, alors soit vous attendez, si vous êtes là encore tout le mois d'août, oui. mois de septembre, vous attendez un peu
0: ouais.
1: Que ça se vide un petit peu et puis vous aurez. Voilà.
0: Le temps à attendre, vous pouvez toujours lire l'idée de l'Odyssée. De...
1: Bah voilà, par exemple. Mais voilà, si vous voulez vraiment le voir en ce moment, faut réserver.
0: Eh oui. Et moi je pensais que c'était en version originale, c'était en grec, mais non, là c'est pas.
1: Non, c'est en anglais. Ah, oui. Mais il passe en VF aussi, il y a quelques projections en VF.
0: Il passe pas en grec.
1: Ah, je suis pas sûr, non.
0: Ah bah non. Ah bah
1: les acteurs sont pas grecs, ils sont américains déjà.
0: Ah bah voilà. Alors l'Odyssée, c'est à 21h ce soir. Et puis demain, à 15h30, il y a Mignon et Monstre, n'est-ce
1: ouais.
0: pas?
1: Ouais.
0: Et puis après, bah, il y a l'Odyssée à 17h30 en version française.
1: Ouais.
0: Bien sûr. Et puis après, la bataille de Gaulle. C'est pas la bataille de De Gaulle, c'est la bataille de Gaulle 2.
1: Ouais.
0: Donc, parce qu'il y a eu 1, maintenant il y a le 2. Et c'est à 21h.
1: Exactement.
0: C'est ça?
1: Demain, ouais. Ça, c'est le jazz.
0: Ah ouais, parce que là, on a un petit peu de retard, mais c'est pas grave.
1: 6 minutes de retard, ça.
0: Oui, mais c'est normal, c'est l'été, il y a plein de petites annonces.
1: Bah oui, il se passe plein de choses. Ouais,
0: ouais, ouais, faut qu'on raconte tout, nous, c'est ça.
1: Hein. Bah oui.
0: Mais en attendant, bien sûr, c'est les petites. Maintenant, c'est le jazz et le classique. Et
1: ouais.
0: Donc, je vous remercie, monsieur Philippe, d'être venu nous expliquer tout ça.
1: Mais de rien. Voilà.
0: Et puis, je vous souhaite une bonne journée, cher monsieur.
1: Mais vous aussi. Hein.
0: Pourquoi on se dit toujours vous, d'ailleurs?
1: Je sais pas, mais ça fait plus classe.
0: Ça fait chic. Oui, ça fait chic. Bon, enfin, bon, passe une bonne journée. Voilà.
1: Ouais, bah, et toi aussi. Hein.
0: Puis à bientôt, Tigio.
1: Ouais, à mercredi.
0: Ah bah mercredi oui,
1: et
0: parce
1: oui,
0: que mercredi.
1: Mercredi.
0: Ouais, parce que comme il y a une carence dans les
1: animateurs,
0: je viendrai vous embêter à nouveau mercredi matin.
1: Très
0: voilà,
1: bien.
0: C'est comme ça.
1: Voilà.
0: Tant pis pour ceux qui m'aiment pas, bah, ils auront deux fois dans la semaine à être à leur poste.
1: Bah voilà.
0: Retournez le bouton mercredi. Voilà.
1: Et puis on se retrouve demain après-midi également pour parler de l'expo des pompiers avec Romain.
0: Oh là là là. Ils vont en avoir plein de.
1: Ah ouais. Hein, c'est Radio Cadou ou quoi là?
0: Oh, ouais, c'est quoi? Ouais, c'est encore lui. Oh, comment ça nous faire quoi la même chose? Donc oui. Bah tant pis.
1: Ah, venez faire des émissions.
0: Voilà,
1: aussi.
0: Parce que si vous en avez marre de nous entendre, venez faire vos émissions.
1: Voilà.
0: Venez prendre notre place, il n'y a aucun problème, on vous en voudra pas.
1: Bah, prendre la place, peut-être pas, mais.
0: Peut-être pas, non, mais.
1: Se rajouter, quoi. Bah,
0: voilà,
1: oui, oui.
0: Venez, il n'y a aucun problème.
1: Ah,
0: si,
1: oui, non, non.
0: Si vous êtes prêt à dire, ouais, venez.
1: Il y a plein de choses à faire. Hein.
0: Voilà, ah, oui, il y a la vaisselle. Non, bah,
1: non. Ménage,
0: il y a
1: tout ça.
0: Il y a des émissions à faire.
1: Ah, voilà, des chroniques, des reportages, des choses. Il y a plein de choses.
0: C'est vous qui
1: voyez. Si vous ne savez pas faire, on vous apprend.
0: On vous apprend.
1: C'est pas compliqué.
0: Ah, bah oui, parce que moi je ne savais pas faire au début.
1: Bah oui, non. Ah, oui.
0: Bon, alors, depuis. Oh, voilà.
1: Voilà, non,
0: ça longtemps.
1: Ça remonte trop loin.
0: Voilà, oui. Bah, merci beaucoup, Philippe.
1: Bah, de rien.
0: Et, donc, à Betouti.
1: Ouais.
0: Allez, salut.
1: Salut.
0: Et maintenant, donc, c'est le jazz et le classique. On va commencer par le jazz maintenant avec un monsieur qui s'appelle. Attendez, qui s'appelle comment? Ah, ben, il s'appelle Harry Switz Edison. Alors, Harry Switz Edison, et c'est un monsieur qui est décédé le 27 juillet 1999. Mais avant, il était né le 10 octobre 1915 à Columbus, dans l'Ohio. C'est un trompettiste de jazz américain qui est une figure majeure de l'air swing et célèbre pour son style économe et sa sonorité caractéristique. Il a joué au sein de l'orchestre de Count Basie de 38 à 50, et il s'est imposé comme un soliste distinctif. Le surnom Switz lui a été donné par le saxophoniste Lester Young en référence à sa tendance à manger des sucreries et à la douceur de son jeu. Le coquin. Et Edison était également reconnu pour son excellence en tant que musicien de studio, ayant accompagné des légendes comme Frank Sinatra, Ella Fitzgerald et bien d'autres. Il décède donc le 27 juillet 1999 à l'âge de 83 ans à Columbus, la ville de sa naissance. Et on va l'écouter là. On va écouter, alors en anglais ça se dit « The Cat's Tech ». Tanawe, etc. J'arriverai jamais à le dire, mais en français ça donne ils ne peuvent pas m'enlever ça. Voilà. Et donc c'est extrait de Harry Sweets Edison, la compilation des plus grands succès. Le compositeur c'est George Ira Gershwin, ils sont deux, hein, George Ira Gershwin que tout le monde connaît, George Gershwin. Et interprète c'est Harry Sweets Edison. C'est paru chez Music Manager le 21 avril 2015 et on écoute.

Harry Sweet Edison, qui veut interpréter avec son orchestre, bien sûr, ils ne peuvent m'enlever ça. On va passer maintenant au classique en parlant de George Onslow. Alors, George Onslow, de son vrai nom, c'est André George Louis Onslow. George Onslow, il est né à Clermont-Ferrand le 27 juillet 1784. C'est un compositeur français d'origine anglaise. Son père était anglais. Sa principale production était la musique de chambre, mais il a également écrit 4 symphonies et 4 opéras. Onslow décède subitement, bien qu'après une période de santé déclinante, à Clermont-Ferrand le 3 octobre 1853, après une promenade matinale. Onslow était estimé par les critiques de son époque, mais sa réputation déclina rapidement après sa mort. Il n'a été relancé que les dernières années. Et là, on va écouter extrait d'un CD qui est paru chez Aparté le 6 avril 2015, qui s'intitule George Onslow, 4 heures. Qui est interprété par le Quatuor Ruggieri. On va écouter donc par ce Quatuor Ruggieri le Quatuor numéro 1 en ut mineur, opus 8, le troisième mouvement, le Minuetto Allegretto, composition bien sûr celle de George Onslow, interprété par le Quatuor Ruggieri, et on écoute ça bien sûr tout de suite.

0: Le quatuor Ruggieri qui interprète donc le quatuor numéro 1 en ut mineur, opus 8, troisième mouvement, le Minuetto Allegretto de M. George Onslow. Et c'est interprété donc par le quatuor Ruggieri. Ben, il est 11h, le temps d'une petite indicatif et puis on revient.
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Eh bien, troisième temps avec, bien sûr, les décès, les naissances et les événements, bien sûr. Et puis après, à 11h15, la riolothérapie. Eh bien, il y aura pas mal de choses de faites, tout cela. Alors, en attendant, on va parler des naissances avec, en 1784... Non, on va commencer par les décès, on va changer un petit peu. Alors, il y a en 1902, Gustave Trouvé, ingénieur électricien, inventeur français. Il a fait des choses, il a breveté de nombreuses applications très diverses dans le domaine de l'électricité. Et pour savoir exactement qui est ce monsieur qu'on a complètement oublié, et il a fait une chose pour alimenter ses automates électriques miniatures. Il invente une batterie de poche carbone-zinc qui deviendra rapidement très populaire. En 1880, Gustave Trouvé améliore l'efficacité d'un petit moteur électrique développé par Siemens. Il l'alimente avec un accumulateur récemment développé par Stanley et le monte sur un tricycle anglais de marque Coventry, inventant ainsi le premier véhicule électrique au monde, s'il vous plaît, en 1980. Gustave Trouvé n'arrive pas à le faire breveter, alors il adapte donc rapidement son moteur à accumulateur sur la propulsion marine, et donc Gustave Trouvé le rend portatif et amovible, inventant ainsi le moteur hors bord électrique en 1880. Et puis en 1976, il y a Lucien Rosengart qui, lui, est né aussi, est décédé par contre. Ce monsieur était fondateur d'entreprise de construction automobile Rosengart. Il était né le 11 janvier 1881, ce monsieur. Et donc, Rosengart. Et donc, il a été constructeur automobile, mais il est aussi créateur de la ceinture de sécurité, de l'éclairage pour le vélo, du moteur hors bord thermique et du baby-foot. C'est un monsieur qui est donc né le 11 janvier 1881 et qui est décédé en 1976, ce monsieur. Voilà, il a eu une vie assez longue, voyez-vous. Et puis, on continue avec le décès de monsieur Miklos Rosa, compositeur hungaro-américain, qui a fait des musiques de films, notamment Ben Hur. Après 1999, c'est Harry Sweet Edison, on en a parlé, trompettiste de jazz. Et puis il y a également en 2021 décédé Jean-François Stévenin, acteur et réalisateur français qui était né le 23 avril 1944. Et puis en 2024, Missia, une chanteuse portugaise qui était née le 18 juin 1955. Ça, c'est de la musique de Miklos Rosas. Passons maintenant aux naissances. En 1784, Georges Oslo, le compositeur français dont on a parlé, qui est décédé le 3 octobre 1853. En 1824, naît Alexandre Dumas, fils romancier, celui qui a fait La Dame aux Camélias, et puis qui est décédé, lui, le 27 novembre 1895. En 1917, naissait un certain André Rimbourg, dit Bourville, comédien, chanteur français, qui est décédé le 23 septembre 1970. En 1927, c'est Georges Folgoaf, réalisateur et producteur de télévision, décédé le 3 juillet 2008. Et puis aussi Pierre Garnier de Fer, qui est né le même jour, qui lui a réalisé des films, La Métamorphose et Cloporte, Paris au mois d'août, La Veuve Coudère, etc., qui est décédé le 16 novembre 2007. Et puis Gisèle Halimi, on en parle un petit peu tout à l'heure, avocate, militante féministe et femme politique, qui est décédée le 28 juillet 2020. Elle est née aussi le même jour que les deux autres, en 1927, donc naissait Folgoaz, Pierre Garnier de Fer et Gisèle Halimi. Et puis en 1938, est née Isabelle Aubray, que tout le monde connaît. Eh bien, Isabelle Aubray, on va l'écouter maintenant dans une chanson, ça s'appelle « Deux enfants au soleil » et c'est Isabelle Aubray qui chante cette chanson écrite par Jean Ferrat.

dame qui est décédée en 2024, on en a parlé tout à l'heure, Missia, chanteuse portugaise, décédée un 27 juillet. Eh bien, on va l'écouter maintenant. Missia, en portugais, s'il vous plaît. Ben oui, alors, donc en portugais, je vais vous dire le titre de la chanson, c'est Fadinho do Anuncio. Voilà, vu mon portugais, je vous le traduis en français. C'est petite chanson publicitaire, ça s'appelle.

Hop, on l'a arrêté, bien sûr, on l'a supprimé. Du don, ouais, la morale religieuse, c'est ça. C'est ce qui est marqué, hein, je vous dis, au nom de la morale religieuse. Et puis après, il est rétabli, donc effectivement, le 27 juillet 1884, par la loi Macquet. Mais bon, pas tout à fait, il a fallu attendre après le 11 juillet 1975 et la loi Veil, qui réintroduit le divorce par consentement mutuel, élargit les causes de rupture, modernisant profondément le droit familial français. C'était donc l'espoir du divorce, si vous voulez savoir, c'est plein de choses. Alors après, en 1982, sur proposition de Robert Badinter, l'Assemblée nationale française vote la dépénalisation de l'homosexualité. La loi Fournier du 4 août 1982, c'est la loi qui est rendue après. Hein. L'évolution sociale, l'homosexualité a été retirée de la liste des maladies mentales par l'OMS en 1993 seulement. Et la France est un petit peu en avance puisqu'elle l'a retirée en 1981. Oui, avant, c'était considéré comme une maladie mentale. Voyez-vous. Et puis, en 1990, c'est bien l'entreprise de construction automobile Citroën fabrique la dernière deux chevaux, voiture mythique aussi connue sous le nom de Deux-Deux, fabriquée depuis 1940 à 1990. Elle est produite en 5 114 916 exemplaires, dont le premier fut présenté en 1948. Et à 16h, la dernière deux chevaux sort d'une usine de Mangalde au Portugal. Eh bien, on va écouter une chanson qui s'appelle « Deux chevaux » chantée par Juliette. Voilà, pour nous rappeler cette voiture mythique, la Deux-Deux.

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0: aujourd'hui, la rigolothérapie, on ne pouvait pas faire autrement. C'est le jour anniversaire de la naissance de Bourvil. Je vous propose d'écouter la causerie anti-alcoolique.
1: Monsieur le délégué de la Ligue anti-alcoolique vous parle.

Mesdames, mesdemoiselles, messieurs, en tant que délégué de la Ligue anti-alcoolique, je vous parlerai de l'eau minérale. De l'eau ferrugineuse. L'eau ferrugineuse, comme son nom l'indique, contient du fer. Du fer. Et le dire, c'est bien, mais le faire, c'est mieux. L'alcool, non, mais l'eau ferrugineuse, oui. Et je suis fier, de faire à cheval sur le principe une conférence contre l'alcool. L'alcool, non, mais l'eau ferrugineuse, oui. Et pourquoi y a-t-il du fer dans l'alcool? Dans l'eau ferrugineuse, hein? C'est parce que le fer a passé. Non, pas le fer. L'eau, disait. L'eau, c'est parce que l'eau a passé et repassé sur le fer. Et le fer a dissous. Il a dissous le fer. Et le fer a dissous, c'est pas cher, hein? Alors, pourquoi boire cet alcool qui, plus onéreux que l'aura fera chez Noneuse, ruine la santé et le portefeuille? L'alcool, non, mais l'eau ferrugineuse, oui. D'ailleurs, l'alcool brûle les tissus de l'organisme. Et vous le sentez quand vous en buvez. Ça pique. Alors que le verre solitaire... non, pas le verre solitaire. Le fer est salutaire. Il est salutaire, le fer. D'ailleurs, ne dit-on pas une santé de fer, hein? Un homme de fer, un chemin de fer. Un mammifère. Alors suivez-moi. Et comme disait mon grand frère, mon grand-père, il faut vivre, mais il faut pas s'en faire.

0: l'alcool, non? Mais là, ça sera une ranée, oui.
1: Bourville, ce monsieur qui a tout fait, qui a fait du cinéma, du théâtre, qui était un baladin quelque part. Et c'est un monsieur qui disait toujours qu'il aimait faire rire les gens. Bien, on va écouter une chanson où il est beaucoup plus tendre. Ça s'appelle d'ailleurs La Tendresse par Bourville.

Et nous voilà rendus à la fin de l'émission. Eh oui, déjà. Nous allons nous quitter, mais on va se retrouver. Hein. On va se retrouver beaucoup cette semaine, puisque demain, on se retrouve pour l'émission Un cheveu sur la langue à poil. On a même une émission spéciale sur l'exposition qui a actuellement lieu au, centre, au pôle culturel avec Romane, qui viendra nous expliquer cette exposition sur les pompiers et bien d'autres choses, comment ça se fait, comment, etc. Nous racontera tout. Voilà, sur ce qui se passe là-bas. Et puis, ben, on se retrouve aussi mercredi, puisqu'il y a des. Un bonjour encore, un autre bonjour, puisque bah, il y a des gens qui prennent des vacances, c'est normal un peu aussi, et donc bah, on est en carence d'animateurs, voilà, donc on remplace, c'est comme ça. Mais si vous voulez venir à la place, il n'y a aucun problème, venez, si vous voulez faire des émissions un jour, il n'y a aucun problème, vous êtes reçus à bras ouverts. Sachez quand même que c'est du bénévolat, hein, c'est pas autre chose. Et donc, on va se retrouver lundi, mardi, mercredi, ça y est, c'est fait, mardi après-midi demain, et mercredi matin. Mardi après-midi, sachez aussi toujours qu'après l'émission d'un cheveu sur la langue, un poil à la main entre 16h et 17h, vous avez à 17h15 Question pour un champion avec le club Question pour un champion de Lille-Dieu. Mais en attendant, sur le Neptune FM, ça ne s'arrête pas. Non, puisque Neptune FM, ben oui, c'est 24h sur 24, hein. Ça diffuse 24h sur 24, la radio Lille-Dieu. Vous pouvez l'avoir par le poste, bien sûr, mais aussi avec des petites applications sur votre téléphone, sur votre PC, enfin, où vous voulez. Bien, ça c'est dit, bien sûr. Qu'est-ce que je voulais vous dire? Ben oui, ça dure toujours, je vous disais. Donc aujourd'hui, il y aura à 12h15, je vous dis pas, et à 19h15, rediffusion, 19h15, l'émission d'actualité de Neptune FM. De la musique, des informations avec RFI de temps en temps. Et puis voilà, bah c'est les journées classiques de Neptune FM. En attendant, je vous souhaite bonne journée. À ceux qui sont en vacances, bonnes vacances. Et à ceux qui travaillent, bon courage. Et à demain. Salut!

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1: C'est une nouvelle semaine qui commence en ce lundi 27 juillet, dernière semaine du mois de juillet. Des sorties à faire sur les lieux et des animations, on en parle tout de suite avec du cinéma pour aujourd'hui lundi. Trois films à découvrir au ciné. Il est le premier à 16h, c'est Vaiana, la légende du bout du monde. Le dernier film en prise de vue réelle de Disney, adapté de leur film d'animation du même nom, sorti il y a 10 ans déjà. Comme La Petite Sirène, Blanche-Neige l'année dernière ou encore Lilo et Stitch plus récemment. Ils reprennent comme ça leur classique avec des vrais acteurs. C'est donc la même histoire, celle de Moana qui vit en Polynésie et qui a été choisie par l'océan pour retrouver le cœur de la déesse de Tefiti et combattre les légendes locales. C'est à retrouver donc à 16h aujourd'hui. À 18h30, ce sera In Waves, un film d'animation franco-belge adapté du roman graphique et autobiographique d'Eiji Dungo qui raconte un peu son adolescence. Il rencontre Kristen lorsqu'ils étaient au lycée. Ils partagent la même passion pour le dessin et le surf. Ils finissent par tomber amoureux avant de découvrir que Kristen est atteinte d'une maladie. Ils vont ensemble la combattre par la force de leur amour et leur passion commune pour l'océan. C'est à découvrir donc à 18h30 aujourd'hui. Ce soir, à 21h, un film qui a un gros succès en ce moment, c'est L'Odyssée en version originale. Ce soir, c'est le dernier film de Christopher Nolan, qui avait réalisé Oppenheimer, Interstellar, Inception, tout ça. Là, c'est le plus coûteux de sa carrière. Pourtant, il en a fait des gros films. L'Odyssée, c'est bien sûr l'Odyssée d'Homère, très connu, ce poème épique écrit vers la fin du 8e siècle, en grec ancien, le 8e siècle avant notre ère. Le film met en scène donc cette Odyssée d'Homère de manière non linéaire, avec plusieurs temporalités et points de vue, et avec quand même une belle brochette d'acteurs, Matt Damon, Tom Holland, Anne Hathaway, Robert Pattinson ou encore Charlize Theron. Alors ça dure 2h50, c'est assez long et c'est surtout pris d'assaut. Voilà, je vous conseille de réserver si vous voulez voir l'Odyssée cet été. Pour réserver au ciné, il est rien de plus simple. L'accueil du cinéma est ouvert avant chaque film, 30 minutes avant chaque film. Donc vous pouvez y aller pour réserver des places pour tous les films que vous voulez. Donc je vous conseille de le faire puisqu'il y a toujours beaucoup de monde, il y a eu beaucoup de séances complètes. Il y a beaucoup de gens qui ont attendu pour rien dehors, puisque la salle est assez petite quand même. Je rappelle qu'il n'y a pas de climatisation non plus au cinéma. Voilà, si vous voulez réserver pour l'Odyssée, allez-y. C'est en VO ce soir et ce sera en VF lundi, si vous préférez. Lundi prochain, donc. Mardi, demain, une animation jeune public avec un cherche-et-trouve au broche, une promenade bucolique pour les tout-petits qui vous fera naviguer du côté de Lance des Broches. Il y a un trésor à trouver. Vous utiliserez vos sens pour faire des découvertes inattendues. C'est une animation en famille avec les enfants de 2 à 6 ans. C'est à partir de 10h demain. Ça dure 1 heure, réservation à l'office de tourisme. Voilà toutes vos sorties à faire sur les lieux.
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2: Vous écoutez RFI, les midi à Paris, 10h en temps universel. Et le journal vous est présenté par Karine Bellicha. Bonjour Karine.
3: Bonjour Laurence, bonjour à tous. À la une, il y a moins de foyers actifs sur le front des incendies dans le sud-ouest de la France. Une accalmie qui s'annonce très provisoire. Le retour des fortes chaleurs dès demain inquiète des pompiers déjà épuisés. Le gouvernement français est en première ligne face à la question des moyens des services de secours et de l'indemnisation des sinistrés et des entreprises impactées. Le front iranien est calme, pas de frappe américaine pour la troisième nuit consécutive, pause stratégique ou subie. L'administration Trump redoute l'effet de la guerre sur les Américains, appelé aux urnes en novembre. Et puis Olivier Prond dresse le bilan du Tour de France cycliste qui s'est achevé hier à Paris sur un cinquième sacre de Tadej Pogacar. En France, les oppositions interpellent l'exécutif sur la situation dramatique sur le front des incendies, estimant que les moyens des pompiers terrestres et aériens ne sont pas suffisants. Pointons notamment le manque d'avions Canadair disponibles. Maude Bréjon, la porte-parole du gouvernement, estime qu'il s'agit d'une polémique grossière et que les moyens de lutte contre les incendies ont massivement augmenté ces 10 dernières années. Par ailleurs, le gouvernement a annoncé des mesures en faveur des sinistrés et pour aider les entreprises. Alexis Bédu, bonjour.
4: Bonjour Karine, bonjour à tous.
3: Des milliers d'entreprises ont dû stopper leur activité.
4: Oui, près de 13 000 entreprises évacuées rien qu'en Gironde. Elles ne peuvent pas mener une activité normale. Roland Lescure, le ministre de l'économie, a donc reçu ce matin à Paris les représentants des opérateurs économiques locaux, l'occasion de leur faire plusieurs annonces, notamment négociées avec les assurances.
5: En temps normal, on a 5 jours pour déclarer un sinistre à sa compagnie d'assurance. Toutes les compagnies d'assurance se sont mises d'accord pour que ce délai soit porté au minimum jusqu'au 31 août. Donc j'allais dire, pas de panique, quand vous êtes dans la galère face à un enjeu d'urgence extrêmement importante, vous aurez le temps de déclarer votre sinistre.
4: Les assureurs prendront en charge les frais de relogement de toutes les personnes déplacées, que leur logement ait été endommagé ou non. Les entreprises de tourisme ont également pris leur part, assure Serge Papin, ministre des Petites et Moyennes Entreprises.
6: Toute l'évacuation qui s'est faite des touristes a été prise en compte par les grands acteurs, les grands opérateurs. On encourage aussi évidemment tous les touristes à ne pas venir maintenant dans les zones concernées. On est sur une saison touristique qui était très bien partie. Évidemment, ça nous touche beaucoup de voir que là, ça va perturber, bien sûr, dans ces zones-là, l'activité touristique.
4: Il n'y a pas plus d'annonces chiffrées pour l'instant, mais ce qu'il faut savoir, Karine, c'est que la Gironde est un des départements, des 5 départements les plus fréquentés de France pendant les grandes vacances d'été. Après les incendies dans la même zone, il y a 4 ans, la fréquentation touristique avait immédiatement chuté d'environ 40%.
3: Alexis Bédu, sur le terrain, après plusieurs journées de progression ininterrompue, il y a moins de foyers actif depuis la nuit dernière, mais le feu n'est pas pour autant fixé et cette petite accalmie s'annonce très provisoire car les prévisions météo inquiètent. Les températures très élevées dès demain pourraient de nouveau nourrir les brasiers alors que 42 000 hectares ont déjà été ravagés par les flammes. Des flammes qui se situent désormais à 15 km de l'agglomération de Bordeaux, la grande métropole régionale noyée sous une fumée orange. Les pompiers sont épuisés, beaucoup ne dorment que 4 heures par nuit depuis près d'une semaine, retournant jour après jour au front face à des feux gigantesques et incontrôlables. La fatigue devient intense et le manque de moyens se fait sentir. Pour Bruno Ménard, secrétaire général du syndicat des sapeurs-pompiers de France, il faudra tirer les enseignements de cette crise majeure.
7: C'est la minorité silencieuse qui commence à parler et à dire la même chose que les professionnels. On manque de moyens. Pour vous donner un ordre d'idée, chiffré, il y a 27 ans, il y avait autant de sapeurs-pompiers volontaires et professionnels qu'il y en a aujourd'hui. Néanmoins, en 27 ans, il y a eu une augmentation de 50% d'intervention, c'est-à-dire qu'on devrait doubler les effectifs. Tous les jours, voire quasiment toutes les heures, j'ai des appels de sapeurs-pompiers volontaires qui me disent « on est sur quelque chose d'exceptionnel, on n'arrive pas à faire face, on est fatigué, on est crevé, on n'en peut plus, on essaye de tenir et c'est dangereux pour nous ». Et nous sommes fin juillet. Les effectifs sont déjà crevés, comme s'ils avaient terminé la saison. Et aujourd'hui, il faut gérer l'urgence. Demain, en septembre 2026, il va falloir se mettre tous autour de la table. Je sais qu'il y a quelque chose de prévu au niveau de l'Élysée. Et se dire vraiment les choses. Qu'est-ce qu'on veut faire demain pour notre sécurité civile ?
3: Bruno Ménard, secrétaire général du syndicat des sapeurs-pompiers de France, interrogé par Juliette Pietraszewski. Les habitants ne sont pas autorisés pour le moment à regagner leur domicile dans le sud-ouest de la France, alors qu'en Espagne, certains évacués de la région de Madrid pourront revenir dans leur maison aujourd'hui. Premier signe d'amélioration sur le terrain, les incendies ont ralenti leur progression, même si là aussi le feu n'est toujours pas maîtrisé. Le président ukrainien est à Londres aujourd'hui pour rencontrer le premier ministre Andy Burnham. L'entrevue aura lieu sur une base navale. Volodymyr Zelensky veut conclure avec les Britanniques un accord sur les drones. L'ambition de Kiev est de créer une grande usine pour la fabrication de ces engins sans pilote au Royaume-Uni, direction ensuite les États-Unis pour tenter d'obtenir de Donald Trump davantage de missiles américains Patriot, très efficaces dans l'interception des missiles balistiques russes. Mais les stocks sont limités après des semaines de guerre au Moyen-Orient. Une baisse des stocks qui explique peut-être la pause des frappes américaines en Iran. Thèse du New York Times notamment que dément l'administration Trump, affirmant vouloir laisser une chance à la diplomatie. Une accalmie qui pourrait aussi s'expliquer par la perspective des élections de mi-mandat prévues en novembre. 5 mois, quasiment jour pour jour, après le début de la guerre contre l'Iran. Les Américains restent toujours confrontés à des prix de l'essence très élevés, même si les cours du pétrole sont en forte baisse aujourd'hui et pourraient sanctionner le Parti républicain dans les urnes. Reportage de Gwendal Lavina à New York.
1: Sur cette route très fréquentée, deux stations-service se font face. Les prix sont identiques parmi les moins chers de New York. Le gallon d'essence, presque 4 litres, est vendu à $3,98, $1,30 de plus qu'avant la guerre. Monique garde donc l'œil sur le compteur du prix.
8: Je suis dégoûtée. Les Américains souffrent vraiment et c'est stressant. Je fais moins souvent le plein et je cherche la station la moins chère. Et puis j'essaye de prendre un peu plus les transports en commun, mais tout le monde ne peut pas le faire.
1: C'est le cas de Martins, chauffeur de taxi qui fait le plein tous les jours. Depuis le début de la guerre, il gagne jusqu'à $400 de moins chaque mois.
9: C'est incroyable. Chaque jour, l'essence augmente de 2 ou 3 centimes. Mais le prix de nos courses est encadré, donc on ne peut rien faire. C'est notre salaire qui prend. C'est très dur.
1: À la pompe d'à côté, Daryl n'est pas très optimiste.
10: On n'a pas le choix, mais je ne sais pas combien de temps on va pouvoir tenir. Tout ça, c'est de la faute de Trump et on ne sait jamais ce qui nous attend ensuite.
1: Selon un récent sondage, 46% des Américains déclarent que le prix de l'essence aura des conséquences sur leur vote lors des élections de mi-mandat en novembre. Gwendal Lavina, New York, RFI.
3: Et dans le détroit d'Ormuz, c'est le statu quo pour le moment. Le blocus continue. Clap de fin hier dimanche à Paris sur les Champs-Élysées en passant par les rues de Montmartre pour le Tour de France cycliste. Dernière étape remportée à l'arraché par le Néerlandais Mathieu Van Der Poel. Un tour sans surprise, une fois encore dominé par Tadej Pogacar. Alors que faut-il retenir de cette édition 2026? La réponse avec Olivier Pron.
11: Retenir que Pogacar est le roi du peloton, bien sûr, intouchable du début à la fin, supérieur en tout à sa main. 5 fois titré désormais, comme Anquetil, Merckx, Hino et Indurain avant lui. Phénoménal et propre, jusqu'à preuve du contraire. Retenir que Remco Evenepoel, le Belge, fait un sacré beau dauphin, même après de 7 minutes de Poggi et sans Vingegaard qui a chuté à l'entame de la 3e semaine. Constater aussi sur ce tour que la nouvelle génération est là, prête à la bagarre. Le Mexicain Isaac Del Toro, 22 ans, 3e et meilleur jeune, juste devant Paul Sexas. Le Français, 4e pour son premier Tour de France. À 19 ans, on n'avait pas vu ça depuis près de 100 ans. Rendez-vous est pris pour l'avenir. Le Lyonnais à l'étoffe. Retenir aussi que 3 Français figurent dans le top 10. Sexas, donc, Martinez, 5e, Jegat, 10e. De quoi faire oublier ou pas que pour la 3e fois de l'histoire du Tour, soit 123 ans, aucun tricolore n'a remporté d'étape. Ne pas oublier que le roi des Alpes et des grimpeurs est Richard Carapaz, l'équatorien. 2 victoires en 3 jours. Se souvenir enfin de la joie des gens. Sur le bord des routes, des centaines de milliers venus en famille profiter d'un spectacle gratuit. Olivier Pron sur les Champs-Élysées, RFI.
3: Place désormais au Tour de France, femme qui s'élancera de Suisse dès le week-end prochain. Voilà, c'est la fin de ce journal. Merci de l'avoir suivi. Tout de suite, c'est 8 milliards de voisins avec Emmanuel Bastide. Bonjour Emmanuel.
12: Bonjour Karine Bellicha. Prochain journal dans 50 minutes chez 8 milliards.
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1: Le collectif des paysans et des gens et la ferme d'Émilie organise une conférence sur le biomimétisme le vendredi 31 juillet à 18h30 à la ferme d'Émilie. Alain Renaudin, président fondateur de Biomim Expo et intervenant durant cette conférence gratuite sur les lieux. Bonjour.
2: Bonjour.
1: Ça va bien, Alain ?
2: Très bien, merci beaucoup. Et ravi de mêler mes deux amours du biomimétisme et des lieux le 31 juillet.
1: Qu'est-ce que le biomimétiste, donc ?
2: C'est s'inspirer du vivant pour innover ou pour faire autrement ce que nous, espèces humaines, on a l'habitude de faire et qui, bien souvent, provoque, on va dire, quelques dégâts autour de nous.
1: Quel exemple concret vas-tu donner et mettre en avant ?
2: Alors, ce que je vais proposer le 31 juillet, c'est justement un panorama. Une sorte de bibliothèque d'exemples très divers et variés. Je vais probablement en donner une bonne vingtaine ou une bonne trentaine, parce que cette idée de biomimétisme est une idée ancienne qui parfois se limite un peu dans les exemples à

0: à deux, trois icônes, et je vais montrer qu'il y a toute une nouvelle génération d'exemples. Les deux, trois icônes, que tout le monde les ait en tête, ou les a déjà en tête, c'est par exemple le fameux Shinkansen, le train à grande vitesse japonais, qui a un nez très allongé, pour une raison assez simple, c'est que pendant 30 ans, il avait une tête, j'ai envie de dire, de train ordinaire, sauf qu'il y avait des à-coups aux entrées et sorties de tunnels, parce qu'on est sur un tracé ferroviaire au Japon, entre la mer et la montagne, il y a des changements de taux d'humidité. Et donc, en fait, ça fait comme des bouchons quand vous rentrez dans le tunnel, et ensuite, c'est un peu désagréable, il y a un à-coups, puis ensuite, il faut réaccélérer, etc. Et entre les années 60 et 90, ce train avait ce problème. Bon. Et un jour, il y a un ingénieur qui est arrivé, Nakatsu, dans les années 90, et il était aussi ornithologue, donc spécialiste des oiseaux. Et en observant un martin-pêcheur, il s'est dit, mais finalement, le martin-pêcheur, qui passe son temps à plonger en piqué hein, pour aller attraper des petits poissons, il a résolu notre problème parce qu'il passe d'une pression à l'autre, l'air à l'eau, en ce qui concerne l'oiseau, sans déflagration, quasiment. Parce que le bestiau, il a besoin de garder de la vitesse, et il a besoin de ne pas faire de bruit pour pêcher des petits poissons, parce que s'il arrêtait en faisant une bombe, évidemment, ça ne marcherait pas. Et donc, petit à petit, et c'est ça le biomimétisme, c'est j'observe le vivant, j'essaie de comprendre pourquoi il est comme ça, et j'en tire un certain nombre d'enseignements pour voir si ça ne pourrait pas résoudre mes problèmes à moi du quotidien, alors un quotidien industriel ou un quotidien agricole, enfin, peu importe. Et donc, aujourd'hui, ce Shinkansen, il a un nez très allongé, un peu comme le bec du martin-pêcheur, et résultat des courses, il n'y a plus de turbulence, il n'y a plus d'à-coups aux entrées et sorties de tunnels, il consomme moins d'énergie, il va plus vite. Juste pour donner un autre exemple assez iconique, et que tous les auditeurs ont probablement chez eux, voire sur eux au moment où ils nous écoutent, c'est le fameux Velcro, cette bande auto-agrippante que tout le monde connaît. Eh bien, le Velcro, figure-toi qu'il a été inventé par un chercheur suisse, qui s'appelait Georges de Mestral, dans les années 40, en revenant d'une balade en forêt avec son chien, ça l'a amusé, il a vu des fleurs de bardane qui s'étaient accrochées au poil du chien. Il y a pas mal de plantes qui ont cette technique pour se répandre d'une certaine manière dans leur environnement, elles s'agrippent au poil des animaux qui passent. Et donc ça a amusé notre ami Georges de Mestral, et puis petit à petit, il a fait des essais, des tests, etc. Et il en est arrivé à reproduire. Donc biomimétisme, on essaie de reproduire ce qu'on a observé, et lui, il l'a reproduit à travers une bande à deux côtés. Un côté qui ressemblait un peu au poil de son chien, il a trouvé du velours pour faire ça, et de l'autre côté, les espèces de crochets de la fleur de bardane, velours crochet, velcro. C'est ça l'explication. Alors, je vais raconter, parce que parfois, ces exemples même connus, on n'en connaît pas l'histoire, donc, je vais parler de ça, mais surtout, je vais parler de la façon dont aujourd'hui, par exemple, on peut utiliser des phéromones. C'est quoi une phéromone? C'est un message olfactif, donc odorant, que la femelle insecte émet pour attirer le mâle. D'accord? Eh bien, aujourd'hui, tu as une entreprise, une start-up, s'appelle M2I, qui s'est inspirée de cette méthode de communication des insectes entre eux pour protéger des cultures ou des forêts ou votre jardin, arrêter nécessairement de tout tuer, de tout détruire, mais essayer de maîtriser la reproduction des insectes. Et bien typiquement, ils ont développé une formule biomimétique de cette phéromone sexuelle femelle. Ils l'encapsulent dans des espèces de billes qu'ils diffusent au-dessus, par exemple, des cultures. Et donc pendant quelques jours, quand les mâles arrivent, alors ils sentent de la phéromone à tous les étages, mais ce sont des leurres, on appelle ça de la confusion sexuelle. Il y a peut-être une vraie odeur hein, dans le tas, sauf que il faudrait vraiment qu'ils soient très chanceux pour trouver la femelle. Donc en fait, ils ne trouvent pas la femelle, donc ils ne se reproduisent pas, donc il n'y a pas de larves qui sont les principaux ravageurs. Donc ça ne tue pas, mais d'une certaine manière, c'est une forme de contrôle des naissances. Et ça marche très bien. Ça marche très bien à la place des produits phytosanitaires, pétrosourcés, polluants, etc. Tant et si bien que cette entreprise, qui était une start-up il y a moins de 10 ans, elle permet d'économiser l'équivalent de ce qu'un pays comme la Pologne diffuse en phytosanitaire. Donc ça, c'est intéressant parce que c'est une réponse bio-inspirée, inspirée du vivant, pour apporter des solutions nouvelles, typiquement au monde de l'agriculture. Il y a d'autres entreprises, à Griodor par exemple, qui travaillent à peu près dans les mêmes domaines, mais eux sur la relation plante-insecte, pour voir comment stimuler, biostimuler la croissance des plantes, eh bien en attirant des pollinisateurs vers les plantes, pour les aider à grandir et à se reproduire. Parce que là aussi, c'est assez étonnant, mais c'est la plante qui attire son pollinisateur, hein, c'est pas le bourdon ou le papillon qui se promène comme ça gentiment à la découverte des belles rouges ou jaunes, ou voilà. Et donc là, c'est la plante qui émet, bah, toujours pareil, un message olfactif. Là, ça s'appelle chéromone. Et l'idée, c'est de voir comment aider finalement, là pour le coup, c'est plutôt une agence de relations matrimoniales, comment aider la relation entre pollinisateurs et plantes. Et il y en a encore d'autres, et je termine là-dessus pour rester dans le domaine agricole. On est quand même à la ferme des Midis vendredi, 31, qui travaille sur les champignons mycorhiziens. C'est quoi la mycorhize? C'est cette espèce d'étage qui fait le lien entre les plantes, les réseaux racinaires des plantes, pardon, et le fameux mycélium. Le mycélium, c'est le réseau racinaire des champignons qui transporte de l'eau, des nutriments, etc. Et la nature, elle fait des échanges pour prospérer. Elle a besoin de faire des échanges pour prospérer. Un peu comme nous, d'ailleurs. Eh bien, ces échanges entre le mycélium et le réseau racinaire de la plante, ils passent par cette espèce de place de marché qui s'appelle les champignons mycorhiziens. Mais dans des sols qui sont trop travaillés, trop traités, ben, la mycorhize, elle souffre et parfois elle disparaît. Et bien, finalement, ça revient à couper les ponts. Et quand les ponts sont coupés, et bien, il faut rajouter des intrants pour stimuler les plantes. Ben, vous avez des boîtes qui travaillent sur la reconstruction de ces ponts mycorhiziens, ce qui permet de mettre moins d'intrants chimiques et de favoriser, on va dire, une croissance naturelle des plantes en rétablissant ce lien entre le mycélium, qui apporte de l'eau et des nutriments, et la plante, qui en échange donne du glucose au mycélium, le glucose étant le résultat de la photosynthèse. Tout ça pour dire que dans le vivant, on se porte bien quand on est différent et quand on est connecté. Ce qui fait la résilience d'un écosystème, d'un biotope, c'est quand vous avez plein de trucs différents, mais qui ne sont pas des trucs différents sous cloche, mais qui sont des trucs différents qui sont liés et qui sont connectés.
1: Le biomimétisme, pour faire simple, c'est l'imitation par les hommes des animaux.
0: Alors des animaux, des plantes, des écosystèmes, ça peut être à tous les étages. Mais effectivement, c'est... Alors imiter, on ne sera jamais aussi bon que le vivant. Mais disons, comprendre le vivant par la curiosité et l'émerveillement pour essayer d'en tirer des leçons et voir comment on peut parfois les mimer, parfois les appliquer. Mais c'est effectivement ça la philosophie. La philosophie, c'est le vivant est là depuis plus longtemps que nous. Ce que je rappellerai aussi le 31 chez Émilie, c'est que on a tous tendance à l'oublier, mais qu'on est une espèce jeune. Nous, en tant qu'Homo sapiens, nous n'avons que 300 000 ans. On est une espèce très jeune. Et quand je vous parlais tout à l'heure du martin pêcheur, ben, faut se rendre compte que quand vous regardez un oiseau à l'île-dieu, c'est une espèce qui a 150 millions d'années. Et donc forcément, l'oiseau que vous regardez sur cette magnifique côte sauvage ou ailleurs, eh bien, c'est de la super technologie, parce que c'est que de l'essai-erreur et de l'évolution et de l'adaptation continue. Donc cet oiseau que vous observez, c'est un avion qui a 150 millions d'années de R&D.
1: Le biomimétisme, ça fonctionne dans différents domaines, tu nous l'as dit, l'industrie ou l'agriculture.
0: Ça fonctionne dans à peu près tous les domaines. J'ai donné quelques exemples en agriculture. Tu peux aussi, par exemple, t'inspirer des structures osseuses de nos os à nous, ou des os des oiseaux, pour alléger des matériaux, pour toute l'industrie qui a besoin de faire se déplacer un objet d'un point A à un point B, et si cet objet est plus léger, ben, il va consommer moins de carburant, etc. Nos os, ce sont des structures alvéolaires où il y a plus d'air que de matière, et ils ont été bien pensés parce que on n'a pas besoin d'avoir des os pleins. Imagine, ça serait coûteux à fabriquer, ça serait coûteux à transporter, et pourtant c'est quand même assez résistant. Il y a plein de gens dans l'industrie qui travaillent, je vais te dire, il y a même des paléontologues, c'est-à-dire qui travaillent sur des os de dinosaures. Il y a du paléo-biomimétisme, figure-toi, pour voir comment ces grosses bêtes étaient capables de se déplacer avec des structures mécaniques à rotation. Ils étudient leurs rotules, etc., pour voir comment ces os, ces structures osseuses, bien que allégées en matière, sont quand même des matériaux très résistants. Et typiquement, aujourd'hui, consommer moins de matériaux, c'est émettre moins de CO2, c'est consommer moins de ressources de matières premières. Et donc, oui, il y a beaucoup d'industries qui s'intéressent à ça. Donc, l'industrie, l'agriculture, même l'informatique et la gestion de données s'inspirent du mode de fonctionnement de nos propres cerveaux. Parce que notre cerveau est capable de faire beaucoup de calculs, qu'on le veuille ou non, en consommant très peu d'énergie. Et donc, voir comment on est capable d'avoir des processus de calcul très économes en énergie, ça aussi, ça intéresse beaucoup de monde. Il y en a encore d'autres qui s'y intéressent dans le domaine de l'hygiène beauté, de la cosmétique, pour voir comment protéger un épiderme cutané, par exemple, l'épiderme des agressions, sécheresse, soleil, etc., de notre environnement, parce qu'il y a des plantes qui sont capables de résister à un fort rayonnement sans pour autant s'assécher. Aujourd'hui, elles souffrent avec la canicule, mais il y a des processus dans les plantes, par exemple, qui sont extrêmement intéressants pour ça. Et puis, pour terminer, il y en a aussi qui s'intéressent à ça, dans l'énergie, dans le mode d'organisation des communautés humaines, en disant, mais finalement, comment le vivant s'organise, quels sont les grands principes des modes de collaboration. Généralement, on est dans des bénéfices mutuels, on est dans la coopération, on est dans des approches symbiotiques. Le vivant a l'habitude de mettre en place des coopérations, j'ai envie de dire, à double bénéfice. Typiquement, je ne sais pas si tu connais les histoires d'acacia et de fourmis, mais l'acacia héberge sur ses branches une fourmi qui se nourrit, qui raffole de son nectar. Et en échange, la fourmi, tiens-toi bien, protège l'acacia des grands pachydermes, des éléphants ou des girafes qui viendraient trop brouter ses feuilles, tout simplement en allant les picoter et les envahir dans leurs narines ou dans leurs trompes. Et donc, il y a une sorte de coopération mutuellement bénéfique qui se met en place. Et le vivant, c'est vraiment ça à tous les étages. On a l'habitude de dire que, contrairement peut-être à ce qu'on a appris dans nos règles économiques à nous, dans le vivant, la coopération est beaucoup plus productive que la compétition. Et typiquement, à un endroit comme la ferme d'Émilie à Lisieux, quand on est dans la permaculture, on est vraiment là-dedans. On est vraiment dans l'idée que la diversité et la coopération et la symbiose finalement entre les espèces va protéger le champ, tout simplement parce que tout ça va gentiment, entre guillemets, s'équilibrer.
1: Alain, en t'écoutant parler, j'ai l'impression qu'on n'a rien inventé. Est-ce que tu es d'accord avec ça? Ça te fait sourire déjà?
0: Oui, c'est vrai que c'est un peu ce qu'on peut se dire. C'est d'une certaine manière, en tout cas, il y a beaucoup, beaucoup de solutions à nos problèmes d'aujourd'hui qui sont autour de nous si on veut bien regarder.
1: Quelles solutions alors? Par rapport à quel problème?
0: Typiquement, comment réduire la pression sur les écosystèmes en émettant moins de CO2, en consommant moins d'énergie, en consommant moins de matière, en consommant moins d'intrants et d'engrais pétro-sourcés, en étant capable réduire notre pression sur l'environnement et en pensant symbiose et bénéfices mutuels. D'une certaine manière, si le vivant était le boss, si le vivant était le chef d'entreprise ou le président de notre communauté, il fixerait un certain nombre de règles de départ, une sorte de cahier des charges où il dirait, moi je veux bien qu'on développe de la prospérité, de la croissance, mais on va produire zéro pollution. Donc dans le vivant, tout est circulaire, tout est recyclé, tout est décomposé et réutilisé. Il n'y a pas de déchets qui ne soient pas réutilisés dans le vivant. Donc le vivant, en tant que chef de l'institution, on dirait on ne produit pas de déchets. On va travailler avec nos partenaires en bénéfice mutuel. C'est-à-dire qu'on ne va pas être là pour mettre la pression et épuiser nos partenaires, on va voir comment travailler du co-bénéfice. On va travailler en circuit court, c'est-à-dire qu'on va s'approvisionner localement, le plus localement possible. Il y a certes des oiseaux migrateurs, il y a du vivant qui fait des grandes distances, mais dans la plupart des cas, le modèle, c'est le circuit court. On n'a jamais vu un castor faire 2000 bornes pour aller chercher son bois. Donc, on se source localement. Et en fait, ça change tout. Quand tu mets ça dans le cahier des charges, ben, quand tu te sources localement, quand tu travailles localement, tu prends soin de l'écosystème de proximité dans lequel tu vis.
1: Tu nous as dit qu'il y a des solutions. Pourquoi certaines ne sont pas mises en place? Alors que, à première vue, en t'écoutant parler, c'est simple.
0: Ben, parce qu'il y a deux, trois obstacles. D'abord, il y a un obstacle, j'ai envie de dire, historique, c'est que, allez, on va dire depuis 200 ans de révolution industrielle, jusqu'à maintenant, on a pu gentiment épuiser les ressources et taper dans la planète sans que ça pose trop de problèmes. Donc, finalement, tant que ça marche, on continue. Hein, pourquoi changer?
1: En gros, c'est au pied du mur qu'on veut aimer le mur.
0: Forcément. Il faut quand même se rendre compte que les sujets omniprésents aujourd'hui qui tournent autour, évidemment, du dérèglement climatique, des fortes chaleurs, des inondations, etc. Honnêtement...
1: De l'énergie
0: de l'eau. Honnêtement, ils n'occupaient pas tant que ça l'espace, il y a ne serait-ce que 10 ou 15 ans. Donc, tout ça est quand même... ça paraît bizarre à dire, mais c'est à la fois très ancien parce que très connu. On connaît les courbes d'une certaine manière, on savait où elles nous emportaient, mais c'est en même temps très récent dans la mesure où, moi par exemple, j'ai jamais appris ça à l'école quand j'étais étudiant. Hein. Enfin, c'était moi quand, même quand j'étais jeune actif, voilà, ça remonte à quelques temps, mais c'était pas un sujet. Aujourd'hui, ce sujet, et c'est ça qui me, en partie, peut me rendre un peu optimiste, même si je suis très inquiet, mais en tout cas, ce sujet, il est présent comme jamais. Donc, premièrement, tant que ça marchait, pourquoi changer? Deuxièmement, il y a ce que je viens de dire, cette idée de la nouveauté. Ben, ça, cette nouveauté, ben, il faut l'intégrer. Il faut comprendre comment on va faire avec, il faut comprendre comment ça va impacter notre modèle, notre mode de fonctionnement, notre mode de production, etc. Ensuite, il y a parfois une barrière culturelle, c'est-à-dire que quand tu prends les directions générales des entreprises, qu'elles soient publiques ou privées d'ailleurs, ou même les grandes institutions publiques, il n'y a pas beaucoup de biologistes, d'entomologistes, d'écologues, etc. C'est plutôt... des financiers, des ingénieurs, des gens du droit, enfin, etc. Donc le monde des sciences est assez peu représenté dans ce qui nous gouverne aujourd'hui. D'accord ? Donc les réflexes de pensée qui consistent à se dire il va falloir trouver des modèles qui soient davantage en osmose, en symbiose avec le vivant, il va falloir s'inspirer du vivant, quand tu ne connais pas le vivant, quand tu ne l'as pas appris, quand tu n'es pas... scientifique ou capable de parler avec des scientifiques, c'est pas évident à appréhender. Donc parfois il y a une barrière culturelle. Ça veut pas dire que tous les chefs d'entreprise ou tous les hauts fonctionnaires doivent devenir des biologistes. Ça veut dire que tous ces gens-là doivent davantage travailler en équipe avec ce qu'on appelle de la pluridisciplinarité. C'est-à-dire avec cette idée que le problème que j'ai en face de moi sur la table, mon cursus à moi, ma formation à moi, mes réflexes de pensée à moi vont peut-être pas être la seule source de réflexion pour essayer de répondre au problème. Ça vaut peut-être le coup qu'on regarde le truc à plusieurs pour voir comment essayer d'être innovant pour y répondre. Et puis le dernier obstacle, c'est que parfois, il faut qu'il y ait un modèle économique qui soit au rendez-vous parce que tu vas voir un industriel et que tu lui dis, écoutez, c'est formidable, on peut s'inspirer d'une structure osseuse pour alléger, la plateforme de votre train, de votre voiture, de votre avion, de je ne sais quoi. Sauf que tu n'as pas la machine pour le fabriquer ou que ça nécessite un investissement d'une somme considérable pour le faire. Forcément, tu as du mal à embarquer les gens. Donc il faut aussi qu'il y ait un modèle économique. Quand je parlais des substituts, aux phytosanitaires en agriculture, il faut que ces substituts, ils ne soient pas deux ou trois fois plus chers que le produit conventionnel qui est utilisé. Il faut que tout ça soit compétitif. Donc voilà, tout ça est en train d'évoluer.
1: Il faudrait changer de schéma de pensée, quoi.
0: Ça commence par ça. Ça commence par ça et par une espèce de
1: prise de conscience peut-être, non ?
0: Prise de conscience et de volonté de descendre de notre piédestal. Je ne sais pas si tu connais le film Le siècle des poètes disparus. Mais dans le film, à un moment donné, le professeur invite les élèves à monter sur la table pour changer leur point de vue sur la classe. Ben, nous, c'est plutôt l'inverse. Il faut plutôt qu'on descende de notre piédestal et qu'on arrête de penser qu'on est une espèce dominante, qu'on est une espèce qui n'est pas dépendante du reste qui nous entoure et qu'on sait déjà tout faire.
1: On ne racontera pas à la fin du film, par contre.
0: On ne racontera pas à la fin du film. Absolument. Mais en tout cas, oui, ça commence par ça, du réémerveillement, de la curiosité pour le monde qui nous entoure et un changement de regard en disant ben, finalement... Ce formidable monde qui nous entoure, plein de génie et de capacités, bah d'abord il faut faire équipe avec lui, parce qu'on n'a pas d'avenir sans faire équipe avec lui. Un grand astrophysicien, Hubert Reeves, qui nous a quitté l'année dernière, que tout le monde a peut-être en tête, avec une barbe grisonnante et une voix un peu rocailleuse, disait déjà depuis longtemps: on est en train de mener une guerre contre la nature, si on la gagne, on est foutu. Bah, la suite, c'est qu'il faut faire la paix avec la nature, c'est-à-dire qu'à force de la provoquer, ça va commencer à nous coûter cher, parce qu'elle réagit, parce qu'elle va nous manquer. Et la suite du film ou du match, eh bien, c'est comment coopérer avec ce vivant, parce qu'on se portera mieux si lui-même se porte mieux.
1: Comment tu vois le futur proche ? T'es pas très optimiste quand même.
0: Je suis pas très optimiste parce que il y a des solutions, mais on n'en parle pas assez. Moi, j'ai créé un événement qui s'appelle Biomime Expo, qui rassemble des chercheurs, des scientifiques, des écoles, des industriels, des start-up, etc. Beaucoup de jeunes aussi, sur cette idée de prendre modèle sur le vivant. Et moi, j'ai une obsession pour être très démonstratif et parler de solutions. C'est ce que je ferai le 31 là, chez Émilie, montrer plein d'exemples. En fait, pour se surprendre nous-mêmes sur le fait que, on le sait peut-être pas assez, mais demain a déjà démarré à plein d'endroits. Il y a plein d'initiatives, il y a plein de gens qui font de la restauration d'écosystèmes naturels et ça marche. Il y a plein de gens qui trouvent des substituts à des choses qui sont aujourd'hui polluantes et ça marche, etc. Et donc, je suis à la fois confiant et inquiet. Je suis confiant quand je regarde ça. Je suis confiant quand je regarde la puissance de la recherche, et notamment en France, qui c'est pas uniquement des gens qui tirent des signaux d'alarme pour dire il va faire plus chaud. Hein. C'est des gens qui ont plein de solutions potentielles dans leur labo et qu'il faut écouter et qu'il faut mettre en relation avec des acteurs économiques. Là où je suis inquiet, c'est sur les délais. C'est-à-dire que on va être en capacité à trouver des alternatives, probablement à changer ici ou là des modèles économiques, sauf que tout ça va prendre un peu de temps, et l'inertie climatique est quelque chose d'incroyablement puissant, c'est-à-dire que l'excès de carbone qu'on a dans l'air aujourd'hui, on va se le coltiner un paquet de dizaines d'années. Et il va falloir être radical. C'est un peu comme la baignoire qui déborde, si tu veux. Quand tu arrives dans une salle de bain avec une baignoire qui déborde, qu'est-ce que tu fais ? Tu te rues sur le robinet pour fermer le robinet. Mais quand tu te rues sur le robinet, tu le fermes pas à moitié. Si tu le fermes à moitié, elle va continuer de déborder, la baignoire. Et donc, typiquement, l'excès de carbone, pour parler que de ça, qu'on continue à émettre dans l'atmosphère, à un moment donné, il va pas juste falloir faire moins 30 ou moins 40%. Il va falloir arrêter. Il faut couper le robinet de la baignoire si on veut pas qu'elle déborde. Et donc ça, ça veut pas dire que ça va être des privations, etc. Moi, je suis convaincu qu'on peut vivre mieux en s'inscrivant dans cette transition qui a été très mal vendue depuis 30 ans. On a toujours parlé d'efforts, de morale, d'éthique, etc. Pas du tout. Tout ça peut être très positif. Sauf que le climat, la planète, la nature, elle est déjà lancée sur de la dégradation et sur des conséquences qui ne vont pas se retourner en un an ou en cinq ans. Voilà.
1: T'en parles avec passion du biomimétisme. Tu es dans le domaine depuis quand ?
0: Alors je suis... J'ai plongé deux fois. J'ai plongé dans le développement durable en 2002. 2002, c'est le sommet de Johannesburg. C'est le fameux sommet où Chirac dit « La maison brûle, on regarde ailleurs », qui est toujours d'actualité. Mais c'est aussi à ce moment-là, c'est pas que cette phrase, c'est aussi à ce moment-là une nouvelle réglementation qui impose aux entreprises cotées notamment de rendre compte de leurs impacts. C'est la première fois qu'on demande à des boîtes de compter leur impact et d'en rendre compte, là, au début des années 2000. C'est l'arrivée aussi des monsieur et madame développement durable dans les entreprises. Ça aussi, c'est nouveau. Bref, en 2000, à ce moment-là, je fais encore des études d'opinion publique et études politiques et études de communication à l'IFOP, où j'ai passé une quinzaine d'années. Et donc, je me rends compte, je sens, parce que je suis aussi prospectiviste, qu'il se passe quelque chose. Il y a un mouvement qui est en train de se lancer sur cette espèce de prise de conscience, de destin commun, enfin, etc. Et donc, je me mets à étudier beaucoup ça et à réfléchir beaucoup à ça et essayer de travailler avec des entreprises pour les faire bouger en ce sens-là.
1: Est-ce que tu penses que ce sera une question centrale des présidentielles en 2027 ou pas du tout ?
0: Je suis pas convaincu. Et pourtant, pour moi, le sujet de la biodiversité ou de la nature est en train de devenir ce que j'appelle moi un enjeu clé de voûte, dans la mesure où c'est ça qui tient le reste, parce que la décarbonation, émettre moins de CO2, c'est vital, c'est ultra nécessaire, mais ça ne sera pas suffisant. C'est-à-dire que faire rouler un tracteur électrique dans un champ pour épandre des produits polluants, ça ne changera qu'une partie du problème. Ce que j'adorerais, c'est qu'à l'occasion du débat sur les présidentielles 2027, on ait au moins un candidat, je ne sais pas lequel, qui soit capable de nous dire que on est désormais en communauté de destin avec la nature qui nous entoure, et on a tout intérêt et tout à faire et tout à entreprendre pour travailler à la restauration des écosystèmes, à la préservation de cette planète qui nous abrite, si on veut nous-mêmes vivre bien et vivre mieux, parce que sinon on va en payer le prix fort au fur et à mesure des années. Et donc j'aimerais bien que ça devienne un sujet, mais sous un angle positif, c'est-à-dire que l'environnement, l'écologie a toujours été présenté sous un angle dogmatique, politique, négatif, bien souvent. Il faut se rendre compte que, au contraire, c'est un sujet universel qui parle de notre communauté en tant qu'espèce humaine et qui parle de notre avenir. Et c'est plutôt, il y a plutôt que du positif à en tirer. Voilà, donc j'aimerais bien que ça devienne un sujet des présidentielles sous cette idée que la nature est un actif, est un capital vital et stratégique.
1: Voilà. Alain Renaudat, le public pourra poser des questions durant cette conférence sur l'île-Dieu le vendredi 31 juillet.
0: Oui, on a bien entendu prévu ça.
1: On te retrouve, on l'a dit à l'instant, sur l'île-Dieu le vendredi 31 juillet à 18h30 à la ferme d'Emily pour parler de ce biomimétisme à la Renaudat. Merci beaucoup, à très bientôt.
0: Merci beaucoup, à bientôt.
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Il est 13h. 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
1: C'est une nouvelle semaine qui commence en ce lundi 27 juillet, dernière semaine du mois de juillet. Des sorties à faire sur les lieux et des animations, on en parle tout de suite avec du cinéma pour aujourd'hui lundi. Trois films à découvrir au ciné. Il est le premier à 16h, c'est Vaiana, la légende du bout du monde. Le dernier film en prise de vue réelle de Disney, adapté de leur film d'animation du même nom, sorti il y a 10 ans déjà. Comme La Petite Sirène, Blanche-Neige l'année dernière ou encore Lilo et Stitch plus récemment. Ils reprennent comme ça leur classique avec des vrais acteurs. C'est donc la même histoire, celle de Moana qui vit en Polynésie et qui a été choisie par l'océan pour retrouver le cœur de la déesse de Tefiti et combattre les légendes locale. C'est à retrouver donc à 16h aujourd'hui. À 18h30, ce sera In Waves, un film d'animation franco-belge adapté du roman graphique et autobiographique d'Eiji Dungo qui raconte un peu son adolescence. Il rencontre Kristen lorsqu'ils étaient au lycée. Ils partagent la même passion pour le dessin et le surf. Ils finissent par tomber amoureux avant de découvrir que Kristen est atteinte d'une maladie. Ils vont ensemble la combattre par la force de leur amour et leur passion commune pour l'océan. C'est à découvrir donc à 18h30 aujourd'hui. Ce soir, à 21h, un film qui a un gros succès en ce moment, c'est L'Odyssée en version originale. Ce soir, c'est le dernier film de Christopher Nolan, qui avait réalisé Oppenheimer, Interstellar, Inception, tout ça. Ben là, c'est le plus coûteux de sa carrière. Pourtant, il en a fait des gros films. L'Odyssée, c'est bien sûr l'Odyssée d'Homère, très connu, ce poème épique écrit vers la fin du 8e siècle, en grec ancien, le 8e siècle avant notre ère. Le film met en scène donc cette Odyssée d'Homère de manière non linéaire, avec plusieurs temporalités et points de vue, et avec quand même une belle brochette d'acteurs, Matt Damon, Tom Holland, Anne Hathaway, Robert Pattinson ou encore Charlize Theron. Alors ça dure 2h50, c'est assez long et c'est surtout pris d'assaut. Voilà, je vous conseille de réserver si vous voulez voir l'Odyssée cet été. Pour réserver au ciné, il est rien de plus simple. L'accueil du cinéma est ouvert avant chaque film, 30 minutes avant chaque film, donc vous pouvez y aller pour réserver des places pour tous les films que vous voulez. Donc je vous conseille de le faire, puisqu'il y a toujours beaucoup de monde, il y a eu beaucoup de séances complètes, il y a beaucoup de gens qui ont attendu pour rien dehors, puisque la salle est assez petite quand même. Je rappelle qu'il n'y a pas de climatisation non plus au cinéma, voilà, si vous voulez réserver pour l'Odyssée, allez-y, c'est en VO ce soir et ce sera en VF lundi si vous préférez, lundi prochain. Donc mardi, demain, une animation jeune public avec un cherche-et-trouve aux broches, une promenade bucolique pour les tout petits qui vous fera naviguer du côté de Lance des Broches. Il y a un trésor à trouver, vous utiliserez vos sens pour faire des découvertes inattendues. C'est une animation en famille avec les enfants de 2 à 6 ans. C'est à partir de 10h demain, ça dure 1 heure, réservation à l'office de tourisme. Voilà toutes vos sorties à faire sur les lieux.
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1: Bonjour à tous, bon début de semaine avec Neptune FM. Cette semaine dans Destination Cadeau, je vous offre vos entrées pour l'un des plus grands parcs à thème au monde, le Puy du Fou. 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On se retrouve dans quelques instants. Restez avec nous sur Neptune FM 91.9.
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0: 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Passez une très belle journée et un bel été à l'écoute de Neptune FM. Moi, je vous donne rendez-vous demain à 14h. Salut.
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2: Bonjour à toutes et à tous, ravi de vous retrouver. RFI à Paris, il est 18h.
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2: 16h en temps universel, nous sommes le lundi 27 juillet. Dans ce journal international, la prudence est de mise malgré une légère accalmie sur le front des incendies près de Bordeaux. Les feux ne sont toujours pas maîtrisés, nous explique dans un instant Simon Rosé. Par ailleurs, nous avons appris que le président français Emmanuel Macron est sur place et il prendra la parole dans la soirée. L'actualité internationale aussi, c'est le Tchad. Le Tchad veut quitter la CPI, la Cour pénale internationale. Le Yémen a attaqué dans la journée l'Arabie Saoudite. Et puis enfin, Kylian Mbappé prend la plume. Une semaine après la fin de la Coupe du Monde de football, la star des Bleus a décidé d'écrire une lettre aux Français. Voilà pour les titres, soyez les bienvenus. Près de Bordeaux, les pompiers luttent toujours contre ces importants incendies de forêt, notamment dans le département de la Gironde, mais aussi des Landes. 42 000 hectares sont déjà partis en fumée. C'est l'équivalent de la superficie de Marseille. 220 000 personnes ont été évacuées, contraintes de quitter leur habitation. C'est l'équivalent de la population de la ville de Rennes. Par ailleurs, 88 pompiers ont été blessés. Au moins 183 maisons ont été détruites par le feu. Heureusement, aucun mort n'est à déplorer. Mais malheureusement, le risque de reprise de feu est encore loin d'être écarté. La météo ne va pas être favorable. Les conditions météorologiques, Simon Rosé, vont se dégrader dans les prochaines heures.
5: Oui, car à l'heure actuelle, le feu est stabilisé, mais pas encore fixé. C'est la nuance employée par les pompiers pour dire que, en fait, l'incendie n'a que peu progressé aujourd'hui avec cette journée plus calme par rapport aux précédentes, une accalmie rendue possible par l'énorme travail des pompiers et donc ces conditions météorologiques plus favorables, elles sont actuellement plus fraîches, mais cela, vous le disiez Adrien, ne va pas durer. Dès demain, les températures vont à nouveau être très élevées, presque 40 degrés avec un vent très sec, c'est ce qui fait craindre une reprise de l'incendie, c'est-à-dire qu'il se mette à nouveau à progresser. De l'autre côté des Pyrénées, en Espagne, dans la région de Madrid, c'est la même crainte, là aussi la progression des incendies autour de la capitale a été ralentie depuis dimanche soir. Là aussi, la météo a été plus favorable. Mais là aussi, cela va changer. Les pompiers espagnols auront cependant 24 heures de plus que leurs collègues français pour contenir l'incendie, puisque cette nouvelle vague de chaleur n'arrivera sur place que mercredi et pas demain. Ce qui fait dire au ministre de l'Intérieur espagnol que mardi sera une journée absolument déterminante pour maîtriser les incendies, les pires de l'histoire récente du pays.
2: Merci Simon Rosé dans votre journal en français facile. Dans le sud-est de la France, les incendies durent maintenant depuis 4 jours et 4 nuits. Direction le département des Landes à Biscarrosse où l'incendie n'est toujours pas fixé à cette heure-ci. Sur place, la solidarité s'organise avec les sinistrés. Reportage, Sarah Krakovic.
6: Lorsque les premiers évacués de l'intérieur des terres de Biscarrosse sont arrivés en bord de mer, Aude, patronne d'un restaurant avec son mari, a pris soin d'eux.
7: Des plaides aux familles qui étaient dans leur voiture avec les enfants, des cafés, de l'eau, des prises de courant pour qu'ils rechargent leur téléphone pour donner des nouvelles à leur famille. On a fait ce qu'on a pu à notre échelle. Voilà, et après, tout s'est déserté.
6: Vous allez avoir des pertes financières?
7: Ah ben nous, on va avoir de grosses pertes financières, n'étant pas directement impactés par les incendies. En revanche, c'est vrai que nous serons, entre guillemets, mais les naufragés oubliés, parce que n'étant pas directement impactés, on a quand même une énorme perte. On ne sait pas si on pourra garder tous nos employés, donc voilà.
6: Ça vous fait peur ?
7: Très.
6: En face s'élève la grande roue de la ville, entièrement vide. Jacques y travaille depuis plusieurs étés. Il est lui aussi désespéré.
8: Il n'y a pas d'autre mot, c'est la catastrophe. Voilà, on ne voit personne. Et hier, à 9h, on était fermé. Qui se comprend, en fait.
6: Plus loin, Frédéric tient un commerce d'accessoires de plage et de décoration. Il tente de rester positif.
9: On ne peut pas faire grand-chose. On reste ouvert quoi qu'il arrive. Moi, c'était hors de question que je reste fermé, parce qu'il faut quand même tenir une activité. été. Bah, déjà pour nous, moralement, on espère quand même que ça va rapidement se remplir. Des amis qui ont perdu des maisons, qui ont perdu des entreprises, qui ont brûlé. Bon, voilà, nous on va faire une mauvaise saison, on fera les comptes à la fin.
6: Plus d'une centaine de maisons ont été détruites à Biscarrosse depuis le début des incendies. Une vingtaine de commerces ont été touchés. Mais hier dimanche, 5000 habitants ont été autorisés à rentrer chez eux. Sarah Kakovic, Biscarrosse, RFI.
2: Emmanuel Macron survole à l'heure actuelle les zones brûlées. Il les survole pour ne pas perturber les secours et il prendra la parole un peu plus tard dans la soirée.
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2: Au Moyen-Orient, aucun bombardement américain n'a été signalé en Iran depuis 3 jours. Une accalmie qui pourrait aussi s'expliquer par un détour à la pompe à essence. Nous sommes à présent aux États-Unis, alors que l'on se rapproche des élections de mi-mandat. 5 mois, quasiment jour pour jour après le début de la guerre contre l'Iran, les Américains restent toujours confrontés à des prix de l'essence très élevés, comme a pu le constater à New York, Gwendal Lavina.
1: Sur cette route très fréquentée, 2 stations-service se font face. Les prix sont identiques parmi les moins chers de New York. Le gallon d'essence, presque 4 litres, est vendu à 3,98 $, 1,30 $ de plus qu'avant la guerre. Monique garde donc l'œil sur le compteur du prix.
4: Je suis dégoûtée. Les Américains souffrent vraiment et c'est stressant. Je fais moins souvent le plein et je cherche la station la moins chère. Et puis j'essaye de prendre un peu plus les transports en commun, mais tout le monde ne peut pas le faire.
1: C'est le cas de Martins, chauffeur de taxi qui fait le plein tous les jours. Depuis le début de la guerre, il gagne jusqu'à 400 dollars de moins chaque mois.
10: C'est incroyable. Chaque jour, l'essence augmente de 2 ou 3 centimes. Mais le prix de nos courses est encadré, donc on ne peut rien faire. C'est notre salaire qui prend. C'est très dur.
1: À la pompe d'à côté, Daryl n'est pas très optimiste.
11: On n'a pas le choix, mais je ne sais pas combien de temps on va pouvoir tenir. Tout ça, c'est de la faute de Trump, et on ne sait jamais ce qui nous attend ensuite.
1: Selon un récent sondage, 46% des Américains déclarent que le prix de l'essence aura des conséquences sur leur vote lors des élections de mi-mandat en novembre. Gwendal Lavina, New York, RFI.
2: Pierre Cochard, l'ambassadeur français en Iran, a été convoqué par le ministère des Affaires étrangères à Téhéran pour ingérence. Les autorités reprochent à la France de s'être mêlée des affaires iraniennes. Selon le régime iranien, 2 hauts responsables français, 2 diplomates français ont mené des activités qui n'ont aucun sens, qui ne sont pas justifiées sous le seul prétexte de s'engager avec la société civile. Réaction de Paris, nous ne commentons pas les provocations iraniennes. Un nouveau pays sur la liste des départs de la CPI. Le Tchad veut se retirer de la Cour pénale internationale. Les autorités tchadiennes dénoncent un travail de la CPI à géométrie variable. Autrement dit, les règles ne sont pas les mêmes pour tout le monde. 4 autres pays, le Burkina, le Mali, le Niger et le Venezuela, ont déjà engagé une procédure pour se retirer également de la CPI. Leur départ sera officiel seulement après décision des Nations Unies. Et puis enfin, quand Kylian Mbappé décide de s'expliquer une semaine après la fin de la Coupe du Monde de football, l'attaquant de l'équipe de France s'offre une page de publicité dans les journaux français. Une lettre, Frédéric Suteau, où il revient sur son mondial et celui des Bleus.
12: Plus que le fond, c'est la forme qui interpelle. Kylian Mbappé dit merci, merci pour tout, 8 jours après la fin du mondial. Mais il ne répond pas là à une interview. Il écrit une lettre où il rappelle qu'il rêvait, petit, de jouer une Coupe du Monde, au moins une, et qu'il en a joué 3. Il parle de collectif, il remercie ses coéquipiers et tous les supporters. Il dit ses regrets de ne pas avoir gagné la Coupe. On vous devait peut-être une plus belle fin, écrit-il, tout en soulignant sa fierté d'avoir fini meilleur buteur du mondial. La lettre est accompagnée de 3 photos, une où on le voit jeune footballeur, une autre d'aujourd'hui, le Mbappé buteur, et une troisième avec tous ses coéquipiers et le staff qui était avec lui à la Coupe du Monde. Les Bleus auraient pu signer une lettre collective pour dire merci. Kylian Mbappé a préféré s'acheter sa propre page de publicité dans les journaux, maîtriser sa com, au risque d'apparaître encore un peu plus égoïste. Égocentré, pour un peu, il volerait presque la vedette à Zinedine Zidane, qui va être nommé ce mardi. mardi, sélectionneur de l'équipe de France à la place de Didier Deschamps.
2: Les explications de Frédéric Suto. Ainsi se referme ce journal en français facile, où que vous soyez sur la planète. Merci à tous de l'avoir écouté et à demain pour une nouvelle édition.
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2: Bonjour à tous et bienvenue dans cette nouvelle chronique culture de la Pokitech. Aujourd'hui, je vais vous parler de la saison 1 de la série Off Campus. Donc, c'est une série américaine de genre drame et romance qui a été créée par Louisa Levy. Elle a été diffusée pour la première fois en France le 13 mai 2026 par Prime Video et elle est actuellement en cours avec une saison. Côté casting, on retrouve notamment Ella Bright dans le rôle d'Anna Wells, Belmont Camelli dans le rôle de Garrett Graham, Mika Abdallah dans le rôle d'Ali Ace, Stephen Kellin dans le rôle de Dean DeLaurentiis et Jalen Thomas Brooke dans le rôle de John Tucker. Donc le résumé de cette série, Anna Wells, une étudiante en musique qui déteste le hockey, se voit proposer un arrangement improbable. Apporter son soutien au séduisant Garrett Graham, la star de l'équipe de hockey de l'université de Braillard, pour l'aider à remonter sa moyenne. En échange, Garrett promet de l'aider à attirer l'attention du chanteur qui lui plaît tant. Mais un tel marché peut-il vraiment fonctionner sans complications ? Concernant maintenant mon avis, eh bien, si ça n'avait pas été pour un visionnage commun, je n'aurais très clairement jamais été regarder cette série. Déjà, vous le savez, la romance, ce n'est pas mon truc. La romance avec des lycéens ou des étudiants, encore moins. Et le sport, ce n'est pas ma came non plus. Autant dire que le cocktail de ces trois éléments promettait de me faire passer un moment pas franchement passionnant. Eh bien, sachez que j'ai été agréablement surprise. Je n'ai pas lu les livres, donc je partais en terrain complètement inconnu. Et si j'ai eu très peur avec le début où on nous montre des mecs à poil dès les 5 premières minutes, j'ai finalement beaucoup apprécié les personnages. Bon, on est d'accord, il y a vraiment beaucoup trop de nudité et de scènes de sexe, beaucoup que j'ai d'ailleurs trouvé complètement gratuites et inutiles, juste histoire d'émoustiller un peu le public. Mais vraiment, au-delà de ça, les personnages sont hyper bien travaillés, ils sont complexes, perdus, abîmés, on a vraiment envie de les voir avancer et retrouver le chemin du bonheur. Pour moi, c'est vraiment le gros point fort de la série et il a été suffisamment convaincant pour me donner envie de regarder la suite, malgré le smut à gogo qui m'a fait grincer des dents. J'accorde donc la note de 3,5 sur 5 à cette première saison. Voilà, donc je rappelle que la série Off Campus, qui est actuellement en cours avec une saison, est à retrouver sur Prime Video. C'est tout pour la chronique d'aujourd'hui, j'espère qu'elle vous aura plu. Je vous donne rendez-vous dès demain pour une nouvelle émission de la Pokitech. Sur ce, bye bye.
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1: 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Il est 19h.
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3: 17h en temps universel. Bienvenue si vous nous rejoignez. Dans ce journal international, les incendies en Europe, des feux de forêt en Espagne, au Portugal et en France qui ne sont toujours pas éteints. Nous sommes dans un instant à Madrid et Bordeaux avec nos envoyés spéciaux. En Cisjordanie occupée, des blocages de routes de l'armée israélienne aux conséquences graves. Une femme perd son bébé dans une ambulance d'après les autorités sanitaires palestiniennes. Dans ce journal aussi, le Tchad annonce le retrait, son retrait de la Cour pénale internationale. Et puis enfin, quand un géant chinois des puces électroniques entre en bourse, les compteurs s'affolent. CXMT est devenue aujourd'hui l'entreprise cotée la plus valorisée de Chine. En Espagne, tout d'abord, les prochaines heures seront déterminantes, affirme le ministre espagnol de l'Intérieur. L'incendie qui ravage l'ouest de Madrid continue de tout brûler sur son passage. 75 kilomètres carrés sont déjà partis en fumée et les conditions météorologiques à venir ne sont pas favorables. Températures élevées et vents sont à prévoir, ce qui risque de compliquer le travail des pompiers. Alice Froussard est notre envoyée spéciale à Madrid.
4: L'incendie est complexe, d'une ampleur considérable. Pour l'heure, il n'est pas maîtrisé, avoue à demi-mot Fernando Martín Pascual. Il est général de division, second commandant de l'unité militaire d'urgence et chef du commandement opérationnel pour cette opération de lutte contre les feux de forêt de la Sierra Oeste de Madrid.
5: C'est un incendie qui, à de multiples reprises, dépasse nos capacités d'extinction. Mais nous trouvons les moyens de le contenir grâce à des lignes de défense adaptées.
4: Concrètement, cela signifie une coordination de moyens aériens et terrestres, pas moins de 4 canadaires qui se relaient, des hélicoptères chargés en eau, des moyens humains et une synchronisation qui doit être parfaite. Le tout sur 2 périodes d'intervention. D'abord un cycle de jour de 12 heures, puis un cycle nocturne pour assurer la continuité.
5: Évidemment, les avions et les hélicoptères ne peuvent pas intervenir la nuit. La nuit, c'est donc pour nous une grande fenêtre d'opportunité. Nous poursuivrons les opérations ainsi jusqu'à ce que nous soyons certains que l'incendie est, comme on le dit habituellement, stabilisé, puis totalement éteint.
4: Lui ne veut pas donner d'estimation à tous ceux qui demandent quand seront maîtrisées les flammes pour ne pas donner de faux espoirs aux déplacés, aux évacués, dit-il. Mais il le précise, les équipes ont le soutien de toute l'Espagne, des communautés autonomes comme de l'État, et le mécanisme européen de protection civile a été activé. L'Espagne reçoit ainsi l'appui du Portugal, de l'Italie, de la Grèce et même de la Turquie. Alice Froussard, Madrid, RFI.
3: Dans le nord et le centre du Portugal, aujourd'hui, ce sont plusieurs incendies qui se sont déclarés. Un millier de pompiers mobilisés, soutenus par une vingtaine d'avions et d'hélicoptères. En France, les services de sécurité toujours en alerte maximale face aux immenses feux de forêt qui ravagent notamment les départements de la Gironde et des Landes dans le sud-ouest du pays. Les incendies se trouvent toujours à une trentaine de kilomètres de la grande ville Bordeaux où les autorités ont déconseillé de se rendre. Mais à l'aéroport de la ville, les arrivées de touristes continuent, notamment venus de l'étranger. Reportage Pauline Fragonas, Aurélien Devernoy.
6: Sur les panneaux d'affichage de l'aéroport de Bordeaux-Mérignac, pas de vol annulé, ni même de retard. Des voyageurs sont attablés dans les cafés ou récupèrent leurs bagages, même si à l'image d'Anna, venue d'Amsterdam, personne n'ignore ici la catastrophe en cours à quelques kilomètres.
7: L'an dernier, nous étions en vacances dans la forêt qui est précisément en train de brûler. C'est très triste.
6: Pas question pour autant d'annuler sa visite, d'autant plus que, comme beaucoup de ces touristes, Anna et sa famille sont seulement en transit.
7: On va au monastère bouddhiste de Plum Village à 1h30 d'ici. Et il n'y a pas d'incendie là-bas.
6: Émile doit lui prendre la direction de Biarritz, à 200 km au sud. Mais il compte quand même visiter Bordeaux.
8: Bien sûr, on est un peu inquiet. Mais on se dit que d'ici à ce qu'on revienne à Bordeaux, les autorités auront géré ces incendies. Sinon, on fera d'autres plans. Mais on leur laisse une chance de régler le problème.
9: Some days for the authorities to
6: Une douce mélodie pour l'oreille des professionnels du tourisme locaux qui espèrent limiter la casse, notamment en redirigeant les touristes vers les célèbres vignobles de la région.
3: Aurélien de Vernois avec Pauline Fragonas. Et puis toujours en France, dans le département du Var, le feu du massif de Gros-Bessillon est toujours dynamique, retors et pas du tout fixé. C'est ce que précise le préfet du département alors que des reprises se sont intensifiées aujourd'hui au 7e jour de lutte contre cet incendie.
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3: 19h05 à Paris, au Proche-Orient, l'armée israélienne a procédé à l'arrestation de 130 Palestiniens en Cisjordanie occupée ces dernières heures. Des interpellations après des violences dans le nord de ce territoire occupé ces derniers jours. Tout d'abord, dès vendredi, des colons sont entrés dans le village de Tel dans la matinée. Selon l'armée israélienne, un Palestinien avait désarmé un des colons entraînant un échange de tirs tuant 4 Palestiniens et 2 Israéliens. Depuis, les autorités israéliennes ont lancé une vaste opération en Cisjordanie. La violence s'est poursuivie ce week-end avec des affrontements entre Palestiniens et colons. Des mosquées ont été incendiées par des colons. L'armée israélienne a aussi décidé de couper de nombreuses routes dans la région de Naplouse, rendant toute circulation très difficile, y compris pour les ambulances, désormais empêchées de faire des liaisons entre les villages et l'hôpital de Naplouse. Des blocages aux conséquences dramatiques, souligne Milena Ansari. Elle est responsable du département et territoire occupé de l'organisation Docteurs pour les droits de l'homme Israël.
9: Vendredi, un ambulancier nous a raconté le cas d'une femme qui n'avait pas pu se rendre à l'hôpital et qui a donc dû accoucher dans un petit centre de soins de première ligne sans bénéficier à ce moment-là du traitement médical et des soins adaptés aux femmes enceintes. Dimanche, les ambulanciers nous ont parlé de patients sous dialyse rénale qui étaient bloqués au poste de contrôle. Ils devaient attendre que quelqu'un vienne les chercher de l'autre côté. Vous savez, il existe une procédure du transfert d'ambulance. Lorsqu'il y a un poste de contrôle, une ambulance d'un côté transfère les patients jusqu'au poste de contrôle. Ensuite, ceux-ci sont obligés de marcher et de se faufiler sous cette barrière jaune installée par l'armée israélienne, puis rejoindre une ambulance de l'autre côté du poste de contrôle pour être conduit à l'hôpital afin d'y être soigné. Nous avons donc tiré la sonnette d'alarme sur ces sanctions collectives. En cas d'un incident, un confinement total est instauré et les patients ne peuvent plus se déplacer librement. Et les services d'urgence, qui ont besoin de liberté de mouvement pour pouvoir se déplacer d'une région à une autre, se sont également retrouvés bloqués.
3: Milena Ansari de l'organisation Docteurs pour les droits de l'homme Israël au téléphone avec Guilhem Delteil. C'est le leader chinois des puces mémoire CXMT en Chine aujourd'hui. Ce géant chinois vient de réaliser une levée de fonds record, l'équivalent de plus de 8 milliards d'euros levés lors de son entrée à la bourse de Shanghai, signe de l'engouement des investisseurs pour l'intelligence artificielle. Anishka Kumor.
10: Dès les premiers échanges, l'action de CXMT s'est envolée en flèche. L'entreprise a pu atteindre 453 milliards d'euros de capitalisation boursière et devenir l'entreprise la plus valorisée de Chine continentale. Fondée en 2016 dans l'Anhui, une province située à l'est de la Chine, CXMT pour Changxing Memory Technologies est devenue le 4e fabricant mondial de puces mémoire après les Sud-Coréens Samsung et SK Hynix et l'Américain Micron. Le contexte est propice, la construction de centres de données dédiés à l'IA a provoqué une pénurie de ces puces ultra-modernes capables de stocker les données temporairement et de faciliter un accès rapide aux applications. En profitent ceux qui fabriquent ces composants de pointe et qui peuvent en fournir en quantité aux géants de la tech. Comme CXMT qui figure pourtant sur la liste noire du Pentagone pour ses liens supposés avec l'armée chinoise. Une restriction qui n'empêche pas certaines sociétés américaines de s'approvisionner auprès de ce fleuron chinois des puces mémoire.
3: Retour à l'actualité française où ce matin à Paris, 3 femmes ont été blessées dans une attaque au couteau. L'attaque s'est produite vers 11h30 porte de Clichy. Un homme suspecté de les avoir blessées a rapidement été interpellé. Le suspect tient des propos incohérents, dit le ministre de l'Intérieur. Laurent Nunez appelle à rester très prudent sur les mobiles de cet acte extrêmement violent. Et puis enfin, On s'en sortira. Ce sont les mots du maire d'Alès, 10 jours après avoir reçu des menaces de mort signées de la DZ Mafia. Le maire d'Alès, Christophe Rivinck, se veut rassurant. Il remercie les nombreux habitants qui lui ont envoyé des messages de soutien et affirme que la vie continue dans sa ville. Il est désormais protégé par la police et le maire indique poursuivre son travail. Ainsi se referme ce journal. Il va bientôt être 19h10 à Paris dans une heure.
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11: Le collectif des paysans et des gens et la ferme d'Émilie organise une conférence sur le biomimétisme le vendredi 31 juillet à 18h30 à la ferme d'Émilie. Alain Renaudin, président fondateur de Biomim Expo et intervenant durant cette conférence gratuite sur l'Île-Dieu. Bonjour.
12: Bonjour.
11: Ça va bien, Alain?
12: Très bien, merci beaucoup. Et ravi de mêler mes deux amours du biomimétisme et de l'Île-Dieu le 31 juillet.
11: Qu'est-ce que le biomimétisme, donc?
12: C'est s'inspirer du vivant pour innover ou pour faire autrement ce que nous, espèces humaines, on a l'habitude de faire et qui, bien souvent, provoque... on va dire quelques dégâts autour de nous.
11: Quel exemple concret vas-tu donner ?

l'antisémitisme est une idée ancienne qui parfois se limite un peu dans les exemples à deux, trois icônes. Et je vais montrer qu'il y a toute une nouvelle génération d'exemples. Les deux, trois icônes, que tout le monde les ait en tête, ou les a déjà en tête, c'est par exemple le fameux Shinkansen, le train à grande vitesse japonais, qui a un nez très allongé, pour une raison assez simple, c'est que pendant 30 ans, il avait une tête, j'ai envie de dire, de train ordinaire, sauf qu'il y avait des à-coups aux entrées et sorties de tunnels, parce qu'on est sur un tracé ferroviaire au Japon, entre la mer et la montagne, il y a des changements de taux d'humidité. Et donc, en fait, ça fait comme des bouchons quand vous rentrez dans le tunnel, et ensuite, c'est un peu désagréable, il y a un à-coup, puis ensuite, il faut réaccélérer, etc. Et entre les années 60 et 90, ce train avait ce problème. Bon. Et un jour, il y a un ingénieur qui est arrivé, Nakatsu, dans les années 90, et il était aussi ornithologue, donc spécialiste des oiseaux. Et en observant un martin pêcheur, il s'est dit, mais finalement, le martin pêcheur, qui passe son temps à plonger en piqué hein, pour aller attraper des petits poissons, il a résolu notre problème parce qu'il passe d'une pression à l'autre, l'air à l'eau, en ce qui concerne l'oiseau, sans déflagration, quasiment. Parce que le bestiau, il a besoin de garder de la vitesse, et il a besoin de ne pas faire de bruit pour pêcher des petits poissons, parce que s'il arrêtait en faisant une bombe, évidemment, ça ne marcherait pas. Et donc, petit à petit, et c'est ça le biomimétisme, c'est j'observe le vivant, j'essaie de comprendre pourquoi il est comme ça, et j'en tire un certain nombre d'enseignements pour voir si ça ne pourrait pas résoudre mes problèmes à moi du quotidien, alors un quotidien industriel ou un quotidien agricole, enfin peu importe. Et donc, aujourd'hui, ce Shinkansen, il a un nez très allongé, un peu comme le bec du martin pêcheur, et résultat des courses, il n'y a plus de turbulence, il n'y a plus d'à-coups aux entrées et sorties de tunnels, il consomme moins d'énergie, il va plus vite. Juste pour donner un autre exemple assez iconique, et que tous les auditeurs ont probablement chez eux, voire sur eux au moment où ils nous écoutent, c'est le fameux Velcro, cette bande auto-agrippante que tout le monde connaît. Eh bien, le Velcro, figure-toi qu'il a été inventé par un chercheur suisse qui s'appelait Georges de Mestral dans les années 40. En revenant d'une balade en forêt avec son chien, ça l'a amusé, il a vu des fleurs de bardane qui s'étaient accrochées au poil du chien. Il y a pas mal de plantes qui ont cette technique pour se répandre d'une certaine manière dans leur environnement. Elles s'agrippent au poil des animaux qui passent. Et donc ça a amusé notre ami Georges de Mestral. Et puis petit à petit, il a fait des essais, des tests, etc. Et il en est arrivé à reproduire, donc biomimétisme, on essaie de reproduire ce qu'on a observé. Et lui, il l'a reproduit à travers une bande à deux côtés. Un côté qui ressemblait un peu au poil de son chien, il a trouvé du velours pour faire ça. Et de l'autre côté, les espèces de crochets de la fleur de bardane, velours crochet, velcro. C'est ça l'explication. Alors, je vais raconter, parce que parfois ces exemples même connus, on n'en connaît pas l'histoire. Je vais parler de ça, mais surtout je vais parler de la façon dont aujourd'hui, par exemple, on peut utiliser des phéromones. C'est quoi une phéromone? C'est un message olfactif, donc odorant, que la femelle insecte émet pour attirer le mâle, d'accord ? Eh bien, aujourd'hui, tu as une entreprise, une start-up, qui s'appelle M2i, qui s'est inspirée de cette méthode de communication des insectes entre eux pour protéger des cultures ou des forêts ou votre jardin, arrêter nécessairement de tout tuer, de tout détruire, mais essayer de maîtriser la reproduction des insectes. Eh bien, typiquement, ils ont développé une formule biomimétique de cette phéromone sexuelle femelle. Il l'encapsule dans des espèces de billes qu'il diffuse au-dessus, par exemple, des cultures. Et donc, pendant quelques jours, quand les mâles arrivent, alors, ils sentent de la phéromone à tous les étages, mais ce sont des leurres, on appelle ça de la confusion sexuelle. Il y a peut-être une vraie odeur hein, dans le tas, sauf que il faudrait vraiment qu'ils soient très chanceux pour trouver la femelle. Donc, en fait, ils ne trouvent pas la femelle, donc ils ne se reproduisent pas, donc il n'y a pas de larves qui sont les principaux ravageurs. Donc ça ne tue pas, mais d'une certaine manière, c'est une forme de contrôle des naissances. Et ça marche très bien. Ça marche très bien à la place des produits phytosanitaires, pétro-sourcés, polluants, etc. Tant et si bien que cette entreprise, qui était une start-up il y a moins de 10 ans, elle permet d'économiser l'équivalent de ce qu'un pays comme la Pologne diffuse en phytosanitaire. Donc ça, c'est intéressant parce que c'est une réponse bio-inspirée, inspirée.

0: tirer du vivant pour apporter des solutions nouvelles, bah, typiquement au monde de l'agriculture. Il y a d'autres entreprises, à Griodor par exemple, qui travaillent à peu près dans les mêmes domaines, mais eux sur la relation plante-insecte, pour voir comment stimuler, biostimuler la croissance des plantes, eh bien, en attirant des pollinisateurs vers les plantes, pour les aider à grandir et à se reproduire. Parce que là aussi, c'est assez étonnant, mais c'est la plante qui attire son pollinisateur, hein. C'est pas le bourdon ou le papillon qui se promène comme ça gentiment à la découverte des belles rouges ou jaunes ou voilà. Et donc là, c'est la plante qui émet, bah, toujours pareil, un message olfactif. Là, ça s'appelle kéromone. Et l'idée, c'est de voir comment aider finalement, là pour le coup, c'est plutôt une agence de relations matrimoniales, comment aider la relation entre pollinisateurs et plantes. Et il y en a encore d'autres, et je termine là-dessus pour rester dans le domaine agricole. On est quand même à la ferme des Midi vendredi, 31, qui travaille sur les champignons mycorhiziens. C'est quoi la mycorhize? C'est cette espèce d'étage qui fait le lien entre les plantes, les réseaux racinaires des plantes, pardon, et le fameux mycélium. Le mycélium, c'est le réseau racinaire des champignons qui transporte de l'eau, des nutriments, etc. Et la nature, elle fait des échanges pour prospérer. Elle a besoin de faire des échanges pour prospérer. Un peu comme nous, d'ailleurs. Eh bien, ces échanges entre le mycélium et le réseau racinaire de la plante, ils passent par cette espèce de place de marché qui s'appelle les champignons mycorhiziens. Mais dans des sols qui sont trop travaillés, trop traités, la mycorhize, elle souffre et parfois elle disparaît. Et bien, finalement, ça revient à couper les ponts. Et quand les ponts sont coupés, et bien, il faut rajouter des intrants pour stimuler les plantes. Ben, vous avez des boîtes qui travaillent sur la reconstruction de ces ponts mycorhiziens, ce qui permet de mettre moins d'intrants chimiques et de favoriser, on va dire, une croissance naturelle des plantes en rétablissant ce lien entre le mycélium qui apporte de l'eau et des nutriments et la plante qui en échange donne du glucose au mycélium, le glucose étant le résultat de la photosynthèse. Tout ça pour dire que dans le vivant, on se porte bien quand on est différent et quand on est connecté. Ce qui fait la résilience d'un écosystème, d'un biotope, c'est quand vous avez plein de trucs différents, mais qui ne sont pas des trucs différents sous cloche, mais qui sont des trucs différents qui sont liés et qui sont connectés.
1: Le biomimétisme, pour faire simple, c'est l'imitation par les hommes des animaux.
0: Alors des animaux, des plantes, des écosystèmes, ça peut être à tous les étages, mais effectivement, c'est... Alors imiter, on ne sera jamais aussi bon que le vivant, mais disons, comprendre le vivant par la curiosité et l'émerveillement, pour essayer d'en tirer des leçons et voir comment on peut parfois les mimer, parfois les appliquer. Mais c'est effectivement ça la philosophie. La philosophie, c'est le vivant est là depuis plus longtemps que nous. Ce que je rappellerai aussi le 31 chez Émilie, c'est que on a tous tendance à l'oublier, mais qu'on est une espèce jeune. Nous, en tant qu'Homo sapiens, nous n'avons que 300 000 ans. On est une espèce très jeune. Et quand je vous parlais tout à l'heure du martin pêcheur, faut se rendre compte que quand vous regardez un oiseau à l'île-dieu, c'est une espèce qui a 150 millions d'années. Et donc forcément, l'oiseau que vous regardez sur cette magnifique côte sauvage ou ailleurs, eh bien, c'est de la super technologie, parce que c'est que de l'essai-erreur et de l'évolution et de l'adaptation continue. Donc cet oiseau que vous observez, c'est un avion qui a 150 millions d'années de R&D.
1: Le biomimétisme, ça fonctionne dans différents domaines, tu nous l'as dit, l'industrie ou l'agriculture.
0: Ça fonctionne dans à peu près tous les domaines. J'ai donné quelques exemples en agriculture. Tu peux aussi, par exemple, t'inspirer des structures osseuses de nos os à nous, ou des os des oiseaux, pour alléger des matériaux, pour toute l'industrie qui a besoin de faire se déplacer un objet d'un point A à un point B, et si cet objet est plus léger, il va consommer moins de carburant, etc. Nos os, ce sont des structures alvéolaires où il y a plus d'air que de matière, et ils ont été bien pensés parce que on n'a pas besoin d'avoir des os pleins. Imagine, ça serait coûteux à fabriquer, ça serait coûteux à transporter, et pourtant c'est quand même assez résistant. Il y a plein de gens dans l'industrie qui travaillent Je vais te dire, il y a même des paléontologues, c'est-à-dire qui travaillent sur des os de dinosaures. Il y a du paléo-biomimétisme, figure-toi, pour voir comment ces grosses bêtes étaient capables de se déplacer avec des structures mécaniques à rotation. Ils étudient leurs rotules, etc. Pour voir comment ces os, ces structures osseuses, bien que allégées en matière, sont quand même des matériaux très résistants. Et typiquement, aujourd'hui, consommer moins de matériaux, c'est émettre moins de CO2, c'est consommer moins de ressources de matières premières. Et donc, oui, il y a beaucoup d'industries qui s'intéressent à ça. Donc, l'industrie, l'agriculture, même l'informatique et la gestion de données s'inspirent du mode de fonctionnement de nos propres cerveaux. Parce que notre cerveau est capable de faire beaucoup de calculs, qu'on veuille ou non, en consommant très peu d'énergie. Et donc voir comment on est capable d'avoir des processus de calcul très économes en énergie, ça aussi, ça intéresse beaucoup de monde. Il y en a encore d'autres qui s'y intéressent dans le domaine de l'hygiène beauté, de la cosmétique, pour voir comment protéger un épiderme cutané, par exemple, l'épiderme des agressions, sécheresse, soleil, etc., de notre environnement, parce qu'il y a des plantes qui sont capables de résister à un fort rayonnement, sans pour autant s'assécher. Aujourd'hui, elle souffre avec la canicule, mais il y a des processus dans les plantes, par exemple, qui sont extrêmement intéressants pour ça. Et puis, pour terminer, il y en a aussi qui s'intéressent à ça dans l'énergie, dans le mode d'organisation des communautés humaines, en disant, mais finalement, comment le vivant s'organise, quels sont les grands principes des modes de collaboration. Généralement, on est dans des bénéfices mutuel, on est dans la coopération, on est dans des approches symbiotiques. Le vivant a l'habitude de mettre en place des coopérations, j'ai envie de dire, à double bénéfice. Typiquement, je ne sais pas si tu connais les histoires d'acacia et de fourmis, mais l'acacia héberge sur ses branches une fourmi qui se nourrit, qui raffole de son nectar. Et en échange, la fourmi, tiens-toi bien, protège l'acacia des grands pachydermes, des éléphants ou des girafes qui viendraient trop brouter ses feuilles, tout simplement en allant les picoter et les envahir dans leurs narines ou dans leurs trompes. Et donc, il y a une sorte de coopération mutuellement bénéfique qui se met en place. Et le vivant, c'est vraiment ça à tous les étages. On a l'habitude de dire que, contrairement peut-être à ce qu'on a appris dans nos règles économiques à nous, dans le vivant, la coopération est beaucoup plus productive que la compétition. Et typiquement, à un endroit comme la ferme d'Émilie à Lille-Dieu, quand on est dans la permaculture, on est vraiment là-dedans. On est vraiment dans l'idée que la diversité et la coopération et la symbiose finalement entre les espèces va protéger le champ, tout simplement parce que tout ça va gentiment, entre guillemets, s'équilibrer.
1: Alain, en t'écoutant parler, j'ai l'impression qu'on n'a rien inventé. Est-ce que tu es d'accord avec ça? Ça te fait sourire déjà.
0: Oui, c'est vrai que c'est un peu ce qu'on peut se dire. C'est, d'une certaine manière, en tout cas, il y a beaucoup, beaucoup de solutions à nos problèmes d'aujourd'hui qui sont autour de nous, si on veut bien regarder.
1: Quelles solutions alors? Par rapport à quel problème?
0: Typiquement, comment réduire la pression sur les écosystèmes en émettant moins de CO2, en consommant moins d'énergie, en consommant moins de matière, en consommant moins d'intrants et d'engrais pétro-sourcés, en étant capable réduire notre pression sur l'environnement et en pensant symbiose et bénéfices mutuels, d'une certaine manière. Si le vivant était le boss, si le vivant était le chef d'entreprise ou le président de notre communauté, il fixerait un certain nombre de règles de départ, une sorte de cahier des charges où il dirait, moi je veux bien qu'on développe de la prospérité, de la croissance, mais on va produire zéro pollution. Donc dans le vivant, tout est circulaire, tout est recyclé, tout est décomposé et réutilisé. Il n'y a pas de déchets qui ne soient pas réutilisés dans le vivant. Donc le vivant, en tant que chef de l'institution, on dirait on ne produit pas de déchets. On va travailler avec nos partenaires en bénéfice mutuel. C'est-à-dire qu'on ne va pas être là pour mettre la pression et épuiser nos partenaires. On va voir comment travailler du co-bénéfice. On va travailler en circuit court, c'est-à-dire qu'on va s'approvisionner localement. le plus localement possible. Il y a certes des oiseaux migrateurs, hein, il y a du vivant qui fait des grandes distances, mais dans la plupart des cas, le modèle, c'est le circuit court. On n'a jamais vu un castor faire 2000 bornes pour aller chercher son bois. Donc, on se source localement, et en fait, ça change tout. Quand tu mets ça dans le cahier des charges, ben, quand tu te sources localement, quand tu travailles localement, tu prends soin de l'écosystème de proximité dans lequel tu vis.
1: Tu nous as dit il y a des solutions. Pourquoi certaines ne sont pas mises en place? Alors que à première vue, en t'écoutant parler, c'est simple.
0: Ben, parce qu'il y a deux, trois obstacles. D'abord, il y a un obstacle, j'ai envie de dire, historique, c'est que, allez, on va dire depuis 200 ans de révolution industrielle, jusqu'à maintenant, on a pu gentiment épuiser les ressources et taper dans la planète sans que ça pose trop de problèmes. Donc, finalement, tant que ça marche, on continue. Hein, pourquoi changer?
1: En gros, c'est au pied du mur qu'on veut mieux le mur.
0: Forcément. Il faut quand même se rendre compte que les sujets omniprésents aujourd'hui qui tournent autour, évidemment, du dérèglement climatique, des fortes chaleurs, des inondations, etc., honnêtement...
1: De l'énergie
0: De l'énergie, de l'eau. Honnêtement, ils n'occupaient pas tant que ça l'espace, il y a ne serait-ce que 10 ou 15 ans. Donc, tout ça est quand même... ça paraît bizarre à dire, mais c'est à la fois très ancien parce que très connu. On connaît les courbes d'une certaine manière, on savait où elles nous emportaient, mais c'est en même temps très récent dans la mesure où, moi par exemple, j'ai jamais appris ça à l'école quand j'étais étudiant. Hein. Enfin, c'était moi quand j'étais jeune actif, voilà, ça remonte à quelques temps, mais c'est pas, voilà, c'était pas un sujet. Aujourd'hui, ce sujet, et c'est ça qui me, en partie, peut me rendre un peu optimiste, même si je suis très inquiet, mais en tout cas, ce sujet, il est présent comme jamais. Donc, premièrement, tant que ça marchait, pourquoi changer? Deuxièmement, il y a ce que je viens de dire, cette idée de la nouveauté, ben ça, cette nouveauté, ben, il faut l'intégrer, il faut comprendre comment on va faire avec, il faut comprendre comment ça va impacter notre modèle, notre mode de fonctionnement, notre mode de production, etc. Ensuite, il y a parfois une barrière culturelle, c'est-à-dire que quand tu prends les directions générales des entreprises, qu'elles soient publiques ou privées d'ailleurs, hein, ou même les grandes institutions publiques, il n'y a pas beaucoup de biologistes, d'entomologistes, d'écologues, etc. C'est plutôt des financiers, des ingénieurs, des gens du droit, enfin, etc. Donc le monde des sciences est assez peu représenté dans ce qui nous gouverne aujourd'hui. D'accord? Donc les réflexes de pensée qui consistent à se dire bah, il va falloir trouver des modèles qui soient davantage en osmose, en symbiose avec le vivant, il va falloir s'inspirer du vivant, bah, quand tu connais pas le vivant, quand tu l'as pas appris, quand tu n'es pas scientifique ou capable de parler avec des scientifiques, bah, c'est pas évident à appréhender. Donc parfois, il y a une barrière culturelle. Ça ne veut pas dire que tous les chefs d'entreprise ou tous les hauts fonctionnaires doivent devenir des biologistes, ça veut dire que tous ces gens-là doivent davantage travailler en équipe avec ce qu'on appelle de la pluridisciplinarité. C'est-à-dire avec cette idée que le problème que j'ai en face de moi sur la table, mon cursus à moi, ma formation à moi, mes réflexes de pensée à moi vont peut-être pas être la seule source de réflexion pour essayer de répondre au problème. Ça vaut peut-être le coup qu'on regarde le truc à plusieurs bah pour voir comment essayer d'être innovant pour y répondre. Et puis le dernier obstacle, c'est que parfois, il faut qu'il y ait un modèle économique qui soit au rendez-vous, parce que si tu vas voir un industriel et que tu lui dis, écoutez, c'est formidable, on peut s'inspirer d'une structure osseuse pour alléger, je sais pas, la plateforme de votre train, de votre voiture, de votre avion, de je ne sais quoi, sauf que tu n'as pas la machine pour le fabriquer, ou que ça nécessite un investissement d'une somme considérable pour le faire, bah, forcément, t'as du mal à embarquer les gens. Donc il faut aussi qu'il y ait un modèle économique. Quand je parlais des substituts aux phytosanitaires en agriculture, bah, il faut que ces substituts ils soient pas deux ou trois fois plus chers que le produit conventionnel qui est utilisé. Il faut que tout ça soit compétitif. Donc voilà, tout ça est en train d'évoluer.
1: Il faudrait changer de schéma de pensée, quoi.
0: Ça commence par ça. Ça commence par ça et par finalement une espèce de
1: Prise de conscience peut-être, non ?
0: Prise de conscience et de volonté de descendre de notre piédestal. Je ne sais pas si tu connais le film « Le cercle des poètes disparus ». Mais dans le film, à un moment donné, le professeur invite les élèves à monter sur la table pour changer leur point de vue sur la classe. Ben, nous, c'est plutôt l'inverse. Il faut plutôt qu'on descende de notre piédestal et qu'on arrête de penser qu'on est une espèce dominante, qu'on est une espèce qui n'est pas dépendante du reste qui nous entoure et qu'on sait déjà tout faire.
1: On ne raconte pas à la fin du film, par contre.
0: On ne raconte pas à la fin du film. Absolument. Mais en tout cas, oui, ça commence par ça, du réémerveillement, de la curiosité pour le monde qui nous entoure et un changement de regard en disant bah, finalement ce formidable monde qui nous entoure, plein de génie et de capacité, d'abord il faut faire équipe avec lui, parce qu'on n'a pas d'avenir sans faire équipe avec lui. Un grand astrophysicien, Hubert Reeves, qui nous a quittés l'année dernière, que tout le monde a peut-être en tête, avec une barbe grisonnante et une voix un peu rocailleuse, disait déjà depuis longtemps, on est en train de mener une guerre contre la nature, si on la gagne, on est foutu. Bah, la suite, c'est qu'il faut faire la paix avec la nature, c'est-à-dire qu'à force de la provoquer, ça va commencer à nous coûter cher, parce qu'elle réagit, parce qu'elle va nous manquer. Et la fin et la suite du film ou du match, eh bien, c'est comment coopérer avec ce vivant, parce qu'on se portera mieux si lui-même se porte mieux.
1: Comment tu vois le futur proche ? T'es pas très optimiste quand même.
0: Je suis pas très optimiste parce que il y a des solutions, mais on n'en parle pas assez. Moi, j'ai créé un événement qui s'appelle Biomime Expo, qui rassemble des chercheurs, des scientifiques, des écoles, des industriels, des startups, etc., beaucoup de jeunes aussi, sur cette idée de prendre modèle sur le vivant. Et moi, j'ai une obsession pour être très démonstratif et parler de solutions. C'est ce que je ferai le 31 là, chez Émilie, montrer plein d'exemples. En fait, pour se surprendre nous-mêmes sur le fait que, on le sait peut-être pas assez, mais demain a déjà démarré à plein d'endroits. Il y a plein d'initiatives, il y a plein de gens qui font de la restauration d'écosystèmes naturels et ça marche. Il y a plein de gens qui trouvent des substituts à des choses qui sont aujourd'hui polluantes et ça marche, etc. Et donc, je suis à la fois confiant et inquiet. Je suis confiant quand je regarde ça. Je suis confiant quand je regarde la puissance de la recherche, et notamment en France. C'est pas uniquement des gens qui tirent des signaux d'alarme pour dire il va faire plus chaud. Hein. C'est des gens qui ont plein de solutions potentielles dans leur labo et qu'il faut écouter et qu'il faut mettre en relation avec des acteurs économiques. Là où je suis inquiet, c'est sur les délais. C'est-à-dire que on va être en capacité à trouver des alternatives, probablement à changer ici ou là des modèles économiques, sauf que tout ça va prendre un peu de temps, et l'inertie climatique est quelque chose d'incroyablement puissant, c'est-à-dire que l'excès de carbone qu'on a dans l'air aujourd'hui, on va se le coltiner un paquet de dizaines d'années. Et il va falloir être radical. C'est un peu comme la baignoire qui déborde, si tu veux. Quand tu arrives dans une salle de bain avec une baignoire qui déborde, qu'est-ce que tu fais ? Tu te rues sur le robinet pour fermer le robinet. Mais quand tu te rues sur le robinet, tu le fermes pas à moitié. Si tu le fermes à moitié, elle va continuer de déborder, la baignoire. Et donc, typiquement, l'excès de carbone, pour parler que de ça, qu'on continue à émettre dans l'atmosphère, à un moment donné, il va pas juste falloir faire moins 30 ou moins 40%. Il va falloir arrêter. Il faut couper le robinet de la baignoire si on ne veut pas qu'elle déborde. Et donc ça, ça ne veut pas dire que ça va être des privations, etc. Moi, je suis convaincu qu'on peut vivre mieux en s'inscrivant dans cette transition qui a été très mal vendue depuis 30 ans. On a toujours parlé d'efforts, de morale, d'éthique, etc. Pas du tout. Tout ça peut être très positif. Sauf que le climat, la planète, la nature, elle est déjà lancée sur de la dégradation et sur des conséquences qui ne vont pas se retourner en un an ou en cinq ans. Voilà.
1: T'en parles avec passion du biomimétisme. Tu es dans le domaine depuis quand ?
0: Alors je suis... J'ai plongé deux fois. J'ai plongé dans le développement durable en 2002. 2002, c'est le sommet de Johannesburg, c'est le fameux sommet où Chirac dit « la maison brûle, on regarde ailleurs », qui est toujours d'actualité. Mais c'est aussi à ce moment-là, c'est pas que cette phrase, c'est aussi à ce moment-là une nouvelle réglementation qui impose aux entreprises cotées notamment de rendre compte de leurs impacts. C'est la première fois qu'on demande à des boîtes de compter leurs impacts et d'en rendre compte, là, au début des années 2000. C'est l'arrivée aussi des monsieur et madame développement durable dans les entreprises. Ça aussi, c'est nouveau. Bref, en 2000, à ce moment-là, je fais encore des études d'opinion publique et études politiques et études de communication à l'IFOP, où j'ai passé une quinzaine d'années. Et donc, je me rends compte, je sens, parce que je suis aussi prospectiviste, qu'il se passe quelque chose. Il y a un mouvement qui est en train de se lancer sur cette espèce de prise de conscience, de destin commun, etc. Et donc, je me mets à étudier beaucoup ça et à réfléchir beaucoup à ça et essayer de travailler avec des entreprises pour les faire bouger en ce sens-là.
1: Est-ce que tu penses que ce sera une question centrale des présidentielles en 2027 ou pas du tout ?
0: Je ne suis pas convaincu. Et pourtant, pour moi, le sujet de la biodiversité ou de la nature est en train de devenir ce que j'appelle moi un enjeu clé de voûte, dans la mesure où c'est ça qui tient le reste, parce que la décarbonation, émettre moins de CO2, c'est vital, c'est ultra nécessaire, mais ça ne sera pas suffisant. C'est-à-dire que faire rouler un tracteur électrique dans un champ pour épandre des produits polluants, ça ne changera qu'une partie du problème. Ce que j'adorerais, c'est qu'à l'occasion du débat sur les présidentielles 2027, on ait au moins un candidat, je ne sais pas lequel, qui soit capable de nous dire que on est désormais en communauté de destin avec la nature qui nous entoure, et on a tout intérêt et tout à faire et tout à entreprendre pour travailler à la restauration des écosystèmes, à la préservation de cette planète qui nous abrite, si on veut nous-mêmes vivre bien et vivre mieux, parce que sinon on va en payer le prix fort au fur et à mesure des années. Et donc j'aimerais bien que ça devienne un sujet, mais sous un angle positif, c'est-à-dire que l'environnement, l'écologie a toujours été présenté sous un angle dogmatique, politique, négatif, bien souvent. Il faut se rendre compte que, au contraire, c'est un sujet universel qui parle de notre communauté en tant qu'espèce humaine et qui parle de notre avenir. Et c'est plutôt, y a plutôt que du positif à en tirer. Voilà, donc j'aimerais bien que ça devienne un sujet des présidentielles sous cette idée que la nature est un actif, est un capital vital et stratégique.
1: Voilà. Alain Renauda, le public pourra poser des questions durant cette conférence sur l'île Dieu le vendredi 31 juillet.
0: Oui, on a bien entendu prévu ça.
1: On te retrouve, on l'a dit à l'instant, sur l'île Dieu le vendredi 31 juillet à 18h30 à la ferme d'Émilie pour parler de ce biomimétisme à la Renauda. Merci beaucoup, à très bientôt.
0: Merci beaucoup, à bientôt.
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0: Merci.
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0: 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Il est 20h. 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
2: Bonsoir à toutes et à tous. Il est 18h en temps universel, 20h ici à Paris.
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2: Votre rendez-vous avec l'actualité sur Radio France Internationale. Dans une demi-heure, ce sera l'heure des informations africaines avec Simon Bourtembourg. Mais d'abord, c'est l'heure du grand journal international.
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2: Les semaines à venir seront dures. Emmanuel Macron le reconnaît, le président français s'est rendu en Gironde, le département français ravagé par un grave incendie, 42 000 hectares ont brûlé. Les flammes qui sont très proches de la ville de Bordeaux. Dossier à suivre avec notre envoyé spécial Nicolas Roca. Volodymyr Zelensky est le premier dirigeant étranger reçu par le nouveau chef du gouvernement britannique, Andy Burnham, qui continue de soutenir l'Ukraine comme le faisait son prédécesseur Keir Starmer. On analysera aussi comment Javier Milei, le président argentin, s'impose dans la campagne électorale au Brésil et plus largement dans la politique sur tout le continent sud-américain. Et puis quand les femmes chinoises se mettent à l'escalade, confiance en soi, convivialité, elles sont de plus en plus à s'y mettre, un phénomène qui modifie l'organisation des salles à Pékin. 42 000 hectares partis en fumée. Le grave incendie qui ravage en ce moment le sud-ouest de la France n'est toujours pas maîtrisé. Les pompiers ont profité d'une relative accalmie ces dernières heures, mais la remontée des températures inquiète. Emmanuel Macron, le président français, s'est rendu sur place avec son ministre de l'Intérieur au centre opérationnel départemental d'incendie et de secours de Bordeaux, où il a échangé avec les pompiers mobilisés. Objectif, leur adresser le soutien de la nation et les remercier pour leur engagement. Bonsoir Marie Lecoq.
3: Bonsoir Diane.
2: Un déplacement discret et de dernière minute pour éviter de mobiliser outre mesure les effectifs de sécurité et placer sous le signe du sérieux, le gouvernement veut montrer qu'il est pleinement consacré à la gestion des feux.
3: Oui, et le président s'est rendu directement en fin d'après-midi à la caserne de pompiers de Bordeaux, loin du front des incendies donc, pour apporter son soutien aux forces mobilisées sur place. Il a préféré prévenir.
4: Sois lucide, les semaines à venir seront dures, on doit tenir.
3: Alors le président réitère son appel à l'Union nationale.
4: Il faut rester unis dans ce moment-là. Il faut rester unis, c'est la priorité.
3: Et Emmanuel Macron de se projeter sur l'après-crise.
4: Et puis derrière, on aura à replanter, rebâtir. C'était très bien dit par DFCI. Mais on devra, on le sait, replanter et rebâtir une forêt différente. Parce que cette forêt n'est pas la même.
3: Un déplacement assez court mais voulu comme tel. S'il a un temps été question d'un survol des zones sinistrées par les flammes, il a finalement été annulé, jugé trop compliqué d'un point de vue logistique, car cela aurait perturbé les effectifs qui luttent sans relâche contre les flammes.
2: Marie Lecoq du service politique de RFI. Et puis on retrouve tout de suite justement dans l'agglomération de Bordeaux notre envoyé spécial Nicolas Roca. Là où vous vous trouvez Nicolas, les habitants et les autorités aussi entre crainte d'une reprise des feux et l'espoir suscité par une légère amélioration de la situation.
5: Oui, Diane, vous l'avez dit, les conditions météorologiques comme le travail évidemment des pompiers ont permis une accalmie. Il n'y a plus cette très forte odeur de fumée qui était présente ces derniers jours à Bordeaux selon les habitants. De légères pluies, un vent favorable la nuit dernière ont donc offert un répit d'apparence. Une apparence seulement car les flammes continuent de ronger la forêt avoisinante et cela est dans tous les esprits sur la rocade, sur les bâtiments. On peut lire soutien à nos pompiers. On peut d'ailleurs voir leurs camions, des véhicules de secours ou de gendarmerie faire des allers-retours autour de la ville. De nombreuses communes restent vidées de leurs habitants. 220 000 personnes en tout ont été évacuées car les flammes s'approchaient de leur lieu de vie, relâchant des fumées toxiques. Je suis passé en fin d'après-midi dans quelques-unes de ces villes mortes. Certains habitants avaient profité de cette accalmie relative pour venir chercher quelques affaires ou bien d'autres, comme ce jeune homme à Saint-Médard-en-Jalles, à une dizaine de kilomètres des flammes, ont même décidé de revenir.
6: Bah en fait, nous demander de partir de chez nous du jour au lendemain, c'est quand même chez nous, quoi. Pas forcément les plus simples. Ah, les premiers jours, fallait partir. Moi, le premier, je suis parti les premiers jours. Mais là, ça fait un jour, il n'y a plus rien.
7: Si demain, ça repart, vous repartez?
6: Exactement. C'est qu'il y a un danger, c'est pour ça qu'on ne joue pas avec. On prend déjà des risques de rester, mais ce n'est pas pour autant qu'on va rester jusqu'à qu'il y ait les flammes.
2: Et Nicolas, vous l'avez dit, 220 000 personnes ont été déplacées, plus de 13 000 entreprises évacuées. Comment la vie s'organise-t-elle concrètement?
5: Eh bien, beaucoup de personnes ont quitté la région, hein, notamment les touristes. Plusieurs personnes m'ont dit vouloir s'éloigner au plus vite. D'autres vont chez des proches, dorment dans leur voiture, sont partis à la hâte avec seulement quelques affaires. Au parc des expositions, plus d'un millier de personnes sont logées, espérant retrouver leur maison. Il y a des retraités, par exemple, évacués des établissements hospitaliers qui doivent dormir dans de larges hangars sur des lits de camp. Du côté des autorités locales, on souligne la solidarité qui s'est mise en place. Beaucoup de bénévoles sont présents, organisent la réception des dons qui sont reçus pour les déplacés.
2: Et la crainte, c'est de voir les flammes gagner à nouveau du terrain demain.
5: Oui, le mot d'ordre, c'est le feu est stabilisé, pas fixé. En clair, il progresse, mais de manière moins intense. La crainte, vous l'avez dit, c'est la hausse des températures à partir de demain, avec des températures entre 32 et 35 degrés, de quoi favoriser la sécheresse et la propagation de l'incendie.
2: Nicolas Roca, en direct de la région bordelaise, dans le sud-ouest de la France. L'Espagne redoute-elle aussi la prochaine vague de chaleur? Elle doit s'abattre sur le sud de l'Europe dans deux jours et elle risque donc d'aggraver la situation autour de Madrid où les incendies sont toujours violents. Les autorités espèrent réussir à maîtriser ces flammes d'ici demain soir. Et plusieurs incendies en cours également au Portugal où plus d'un millier de pompiers sont mobilisés. La canicule qui fait des dégâts également en Italie. Il fait dans certaines prisons du pays 50 degrés, cela dans des cellules surpeuplées. Un syndicat de surveillants de la région des Pouilles engage une action en justice contre l'administration pénitentiaire pour manquement aux règles de sécurité au travail.
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2: Il est 19h06 à Londres. Première invitée internationale pour Andy Burnham. Une semaine après sa prise de fonction, le nouveau Premier ministre britannique a reçu tout à l'heure le président ukrainien Volodymyr Zelensky. L'occasion de renouveler le soutien du Royaume-Uni à l'Ukraine. Les deux hommes se sont rendus sur une base navale à Portsmouth, dans le sud de l'Angleterre, où 200 soldats ukrainiens sont formés en ce moment. Emeline Vin, Andy Burnham se place ainsi dans la continuité de son prédécesseur Keir Starmer.
7: Les premiers ministres se succèdent à Downing Street, mais le soutien à l'Ukraine, lui, demeure une priorité du gouvernement. C'est ce qu'a voulu montrer Andy Burnham, le nouveau dirigeant britannique, en faisant de Volodymyr Zelensky son premier invité étranger.
8: Ce n'est pas une coïncidence. Le but est d'envoyer un message très clair. Nous soutenons l'Ukraine à 100% et j'honorerai tous les engagements pris par mes prédécesseurs.
7: Devant un parterre de militaires britanniques et ukrainiens, certains en formation, d'autres en exercice, Andy Burnham promet de soutenir la conclusion d'un cessez-le-feu inconditionnel entre Kiev et Moscou et, plus concrètement,
8: nous fournissons à l'Ukraine des technologies brouilleuses d'ondes pour protéger les drones ukrainiens, pour les aider à atteindre leurs cibles et sauver des vies.
7: Ukrainian lives. En l'espèce, Londres partage la propriété intellectuelle des brouilleurs électroniques Stonecloak pour permettre à l'Ukraine d'en produire par elle-même. L'armée britannique pourra ainsi récolter plus de données en situation de combat et améliorer sa propre défense, priorité du nouvel exécutif. Emeline Vin, Londres, RFI.
2: L'affaire avait fait beaucoup de bruit à travers l'Europe, le Dieselgate. Renault, l'un des constructeurs automobiles mis en cause, est renvoyé devant le tribunal correctionnel de Paris pour tromperie aggravée, accusé d'avoir trafiqué les chiffres des émissions polluantes de ses voitures. C'est la deuxième entreprise visée de la sorte en France dans cette affaire, après Volkswagen. Il y a de bonnes chances que les discussions aboutissent avec l'Iran. Je cite le président des États-Unis, Donald Trump. Troisième jour de calme relatif au Moyen-Orient, pas de bombardement américain contre l'Iran, ni de frappe iranienne contre des alliés de Washington dans la région. L'Arabie Saoudite annonce en revanche avoir intercepté une attaque de drone lancée depuis l'Irak. D'après le gouvernement saoudien, les engins auraient été lancés, ce sont ces mots, par des milices terroristes soutenues par l'Iran. Quand les relations diplomatiques virent à l'insulte, le Brésil a rappelé hier son ambassadeur à Buenos Aires et convoqué l'ambassadeur argentin à Brasilia. Cela en réaction aux derniers propos outranciers de Javier Milei, le président argentin. Il était samedi à Sao Paulo pour l'investiture de Flavio Bolsonaro, le candidat des conservateurs pour la prochaine présidentielle au Brésil. À la tribune, le dirigeant argentin d'extrême droite a qualifié Lula, le président sortant, de voleur et l'un des juges de la Cour suprême brésilienne d'ordure chauve. Un discours qui s'inscrit dans la stratégie de long terme de Javier Milei pour prendre la tête de l'extrême droite latino-américaine, selon Juliette Dumont. Elle est chercheuse en l'histoire contemporaine de l'Amérique latine.
9: Javier Milei est la tête de gondole de cette extrême droite latino-américaine qui est chaque fois plus victorieuse dans les urnes. Et contrairement à d'autres, par exemple à Nayib Bukele, qui certes est un petit peu connu, mais pas vraiment connu du grand public à l'extérieur de l'Amérique latine, Milei a réussi en très peu de temps à se faire connaître à l'extérieur et à s'imposer comme une des figures de cette transnationale d'extrême droite, que ce soit en Europe, en Amérique latine, dans les Amériques. C'est aujourd'hui un personnage et sa tronçonneuse qu'il a utilisée pendant la campagne et à laquelle il se réfère encore très régulièrement est devenu un emblème et quelque chose que on le voit repris par des hommes et des femmes politiques en France, par exemple. Donc oui, il y a de la part de Javier Milei une volonté de leadership en Amérique du Sud, de ses présidents et présidentes de droite et d'extrême droite.
2: Juliette Dumont, chercheuse au Centre de recherche et de documentation sur les Amériques, elle répondait à Marine de la Moissonnière. La Cour pénale internationale était déjà dans le viseur des États-Unis, abandonnée vendredi dernier par le Venezuela. Le Tchad annonce à son tour se retirer de la CPI. Le gouvernement tchadien évoque une efficacité limitée et à géométrie variable. Sur les 13 enquêtes ouvertes par la CPI depuis son entrée en fonction en 2002, 9 concernent des États africains. Cette décision a lieu aussi en pleine guerre civile au Soudan voisin. L'armée soudanaise et plusieurs ONG accusent le Tchad de faciliter l'envoi d'armes venues des Émirats arabes unis aux paramilitaires des forces de soutien rapide. RFI, il est maintenant 18h11 en temps universel. On en vient à l'actualité en Asie et c'est une surprise en Indonésie. Le gouverneur de la banque centrale, Pere Warijio, a démissionné. Son mandat devait se terminer en 2028. Il évoque des raisons personnelles, mais il faut souligner que son départ a lieu en plein milieu des turbulences pour son pays. L'économie indonésienne souffre dans le sillage de la guerre au Moyen-Orient. Myriam Berber.
10: Cette démission du gouverneur de la Banque centrale inquiète les investisseurs alors que la roupie indonésienne a déjà perdu près de 7% face à la flambée des coûts de l'énergie provoquée par la guerre dans le Golfe. De nombreux voyants sont au rouge. La bourse de Jakarta a perdu près d'un tiers de sa valeur. Depuis le début de l'année, l'inflation est en hausse. Les prix à la consommation ont ainsi augmenté de 3,5%. Et la décision en mai dernier du président indonésien Subianto de confier à une société étatique les exportations de ressources naturelles comme le nickel, l'huile de palme et le charbon a provoqué une fuite massive des capitaux étrangers. À cela s'ajoute le programme national de repas gratuit pour les 83 millions d'écoliers qui a creusé les comptes publics. Pour financer ce programme extrêmement coûteux, le gouvernement a imposé des coupes drastiques dans d'autres budgets clés. Les crédits alloués à l'enseignement et à la santé ont ainsi été réduits de près de 20%. Une situation qui devrait ralentir la croissance du pays selon les dernières prévisions. Elle devrait rester sous les 5% cette année contre 5,5% prévu initialement.
2: Myriam Berber, les cafards menacent de reprendre la rue en Inde. Les porte-parole du mouvement demandent le respect de l'accord trouvé ce week-end avec le gouvernement et donc la libération des manifestants actuellement en détention. Samedi, ces jeunes mobilisés depuis le mois de mai ont obtenu une première victoire avec la démission du ministre de l'Éducation. Et puis, mesdames qui m'écoutez, échauffez vos doigts, mettez votre meilleure tenue de sport. On part en Chine, où les jeunes femmes sont de plus en plus nombreuses à se mettre à l'escalade, un sport longtemps plutôt masculin. À Pékin, certaines salles s'adaptent donc pour attirer et plaire à cette nouvelle clientèle. Claire Broderst avec Lei Yang.
11: Dans cette salle d'escalade de Pékin, les femmes sont partout, parmi les clientes, mais aussi derrière les comptoirs ou dans l'équipe qui imagine les parcours. C'est le cas de Sissi qui travaille ici.
12: Notre volonté initiale en créant cette structure, c'était justement de concevoir une salle d'escalade favorable aux femmes.
11: Protection hygiénique en libre service, personnel féminin ou encore abonnement adapté, ici, tout est conçu pour créer un environnement jugé plus accueillant. Un cadre qui séduit certaines pratiquantes comme Hera.
12: C'est une salle que je fréquente régulièrement. Les monitrices, les personnes qui créent les voix et globalement, la plupart des gens ici sont des femmes, ce qui crée une ambiance bienveillante et ça me donne un fort sentiment de sécurité.
11: Loin de l'image d'un sport réservé aux plus athlétiques, l'escalade séduit aujourd'hui une clientèle jeune et urbaine, explique Sissi.
12: C'est une activité très sociale.
13: Des amis se donnent rendez-vous le week-end pour venir grimper ensemble. On grimpe un peu, on discute. On peut aussi aller dîner ensemble après la séance. C'est très convivial.
11: Et pour certaines grimpeuses, dont fait partie Hera, les bénéfices dépassent largement le sport.
13: J'ai beaucoup gagné en confiance en moi. Je suis quelqu'un d'assez prudent dans mes réflexions et mes choix. Et ce sport m'oblige à oser, à tenter des choses.
11: Des salles pensées pour les femmes, des communautés qui se créent autour des murs d'escalade. En Chine, le boom de la discipline raconte aussi l'évolution des loisirs et des aspirations d'une partie de la jeunesse urbaine. Claire Broderst, Lei Yang, Pékin, RFI.
2: Et il est maintenant quasiment 18h15 en temps universel. C'est la fin de ce journal, mais restez à l'écoute de RFI. On est encore ensemble une quinzaine de minutes avant Afrique Soir.
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2: Avant donc de retrouver Simon Bourtembourg pour Afrique Soir, nous allons aller en Ukraine où des familles colombiennes cherchent leurs proches disparus. Plus de 7000 Colombiens se sont enrôlés auprès de l'armée ukrainienne dans l'espoir de gagner un bon salaire, mais beaucoup ne reviennent jamais du front. Et puis ces personnes qui changent de vie, c'est le début de notre série d'été avec nos confrères des médias francophones publics. Aujourd'hui, la RTBF nous présente une humoriste qui...
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Il est 21h. 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